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2: Aujourd'hui, le 2 septembre, nous fêtons les Ingrid et les Eustache. La citation du jour, nous la devons à Whip et Kinsella. Le succès, c'est obtenir ce que l'on veut. Le bonheur, c'est de vouloir ce que l'on obtient. Et le dicton de ce 2 septembre ? Du 1er au 8, l'hirondelle fuit. Bonne journée !
3: Bonjour à tous, 5 septembre, nous fêtons donc Raïssa. Alors aurez-vous des choix à faire aujourd'hui ?
4: Eh bien, Bélier, vous voilà arrivé face à une situation, face à des choix. Il va falloir vous décider.
3: Taureau, vous attacherez beaucoup d'importance à l'un de vos proches. Un souci semble comme vous préoccuper à son sujet.
4: Gémeaux, méditez avant d'agir. Vous mènerez ainsi un projet ou une initiative.
3: Cancer, stop aux mauvaises pensées, balayez ces idées noires.
4: Les lions, vos échanges gagnent en profondeur. Vous sentez que certaines amitiés deviennent plus nourrissantes, que certains liens se nouent.
3: Vierge, s'il y a tromperie dans l'air au sein de votre vie amoureuse, eh bien, mettez-y de l'ordre.
4: Les balances, tâchez de ne pas vous chamailler avec vos proches pour des détails qui n'en valent franchement pas la peine.
3: Scorpion un peu patraque en ce moment, prenez soin de vous.
4: Sagittaire, surveillez votre esprit de contradiction. Et surtout votre tendance à couper la parole de vos interlocuteurs.
3: Capricorne, des déplacements seront prévus prochainement. Faites preuve d'un bon sens d'organisation.
4: Verseau, ne vous mêlez pas de tout, en particulier des affaires qui ne vous regardent pas. Occupez-vous de vous.
3: Enfin, Poisson, vous allez prendre des décisions très importantes sur le plan sentiment. Faites donc attention à ne pas vous engager trop vite. Bonne journée à tous. À demain pour un nouvel horoscope. Nous fêterons Bertrand.

0: Bonjour à toutes et à tous, bienvenue sur le 98.5, la radio du sud de Toulouse, la radio qui va de Toulouse jusqu'au pied des Pyrénées et de Saint-Mathan à Sainte-Gabelle, en passant par l'Ariège. Et je suis aujourd'hui avec Richard Caverzan, un professeur de musique. Richard Caverzan, bonjour.
1: Bonjour Bruno.
0: Richard Caverzan, vous êtes professeur de musique et plus particulièrement de piano, je crois.
1: Effectivement, je donne des cours de piano exclusivement à domicile, chez les gens. C'est bien chez les gens.
0: En fait, il faut que les gens aient un piano chez eux quand même.
1: Oui, c'est une condition obligatoire. Voilà.
0: Alors, on va présenter qui est Richard Caverzan. Vous êtes professeur de musique, donc professeur de piano. Qu'est-ce qui vous a amené au piano, vous ?
1: C'est une impulsion que j'avais déjà très jeune. Je ne suis pas issu d'un milieu musicien. Et c'est quelque chose qui est venu spontanément. Je ne peux pas vous dire pourquoi. Il y avait un piano à la maison, enfin, chez mes grands-parents, qui m'a toujours attiré, alors que ce piano n'était jamais joué. Et moi, je demandais qu'à y aller. Je demandais à prendre des cours très tôt, et on a conseillé donc à mes parents d'attendre. Ce qui n'est pas forcément la meilleure idée. Quand un enfant a une telle envie, il faut faire quelque chose très rapidement. Il ne faut pas laisser attendre. Et ensuite, de fil en aiguille, mon envie s'est concrétisée. J'ai commencé avec un premier professeur, puis un second, et ainsi de suite. Et j'ai eu la chance, au fur et à mesure de mon parcours, de faire des stages de piano en tant qu'élève. Et un grand professeur qui s'appelait Lucette Descaves m'a remarqué et a souhaité que je la suive à Paris pour entrer dans sa classe. Alors, ce que j'ai fait. Cette dame était extraordinaire. Elle avait 85 ans à l'époque. Elle a formé l'élite des musiciens et des pianistes français, comme Bruno Rigouteau, les sœurs Labec. Il y a également donc Brigitte Enguerrer, etc., Georges Cluver-Macher. J'ai fait partie de ses derniers élèves parce qu'elle est décédée quelques mois après le début de ma formation. Ensuite, j'ai rencontré une autre professeure d'origine géorgienne et qui a absolument tout changé. C'est-à-dire qu'elle a pris des cours elle-même, elle était élève de Heinrich Naus, conservatoire de Moscou, et comme il était âgé, il a demandé à Stanislas Naus de prendre la suite, et elle est devenue une très grande pianiste. Elle est extraordinaire. À 9 ans, elle a enregistré les concertos de Mozart avec orchestre. Elle m'a légué ce qu'elle a pu me transmettre, et j'essaie de le transmettre aussi, et ça c'est vrai que c'est quelque chose que j'aime faire énormément.
0: Vous avez donc eu ces professeurs extraordinaires qui vous ont mis sur la voie professionnelle du piano. Vous avez tout de suite décidé de transmettre aux autres ?
1: Bien, ça c'est venu par hasard, entre guillemets, si on croit au hasard. Mais je dirais que c'est arrivé quand j'avais 17 ans. J'habitais un village et une de mes voisines qui m'entendait jouer, quand on était pas mitoyens mais presque, a eu envie de faire de la musique. Et elle est venue me voir spontanément, elle avait quoi, 11 ans ? Pour que je lui donne ses premières leçons. Ça a été un grand moment d'émotion pour moi, je ne m'y attendais pas. Et donc, effectivement, j'ai démarré comme ça. Et au fur et à mesure du temps, en fait, j'ai continué à développer cette activité et en prenant de plus en plus de plaisir à enseigner.
0: Vous avez démarré le piano assez tôt malgré tout. Vers quel âge il faut démarrer les cours de piano ?
1: D'une manière générale, c'est avant 10 ans. Si on veut vraiment avancer, c'est toujours assez jeune. Et évidemment, il faut avoir la chance d'avoir un professeur qui soit suffisamment talentueux, à l'écoute, qu'il ait suffisamment à donner pour pouvoir guider l'élève dès les premières années, dès les premiers mois, en fait, sur de bonnes bases. C'est très important, en fait, de bien faire démarrer un élève. Il y a des professeurs qui ne veulent pas avoir de pianiste débutant, d'élève débutant, parce qu'ils trouvent peut-être fastidieux de commencer l'apprentissage, les bases, etc. Le problème, c'est que si un élève démarre avec des bases fragiles, approximatives ou carrément erronées, en fait, il perd énormément de temps, il faut tout refaire. Et parfois, il y a des élèves qui sont doués et qui démarrent malheureusement dans la mauvaise direction.
0: Mais là, c'est parce que vous recherchez l'excellence. Si moi, j'ai un peu plus de 10 ans, je vous dirais, je veux commencer le piano, c'est faisable quand même ou c'est pas faisable ?
1: C'est faisable et on peut commencer le piano même à 80 ans. Ce qui compte, avant tout, c'est le plaisir. C'est le plaisir de jouer. La façon dont on joue est presque secondaire du moment où on a vraiment l'envie et le plaisir de jouer. Voilà. Mais c'est vrai que si on veut aller loin, il faut commencer avant 10 ans. Après, évidemment, il n'y a aucune limite. Il n'y a aucune limite à se faire plaisir, aucune limite dans l'envie qu'on peut avoir à pratiquer un instrument.
0: ce que me disent tous les professeurs et tous les musiciens, il y a d'une part l'envie, et il y a aussi le temps qu'on peut y consacrer.
1: Et c'est lié à l'envie. Bon, il n'y a pas que l'envie, il y a aussi la vie. C'est-à-dire que quand on est adulte, il y a évidemment le travail professionnel, il y a toutes les responsabilités qu'on peut avoir. Mais c'est clair que, dans l'idéal, il faut avoir un minimum de temps à consacrer à la pratique de l'instrument.
0: Quand on parle piano, on pense classique. Est-ce qu'il n'y a que le piano classique ?
1: Alors, bien sûr que non. Mais c'est vrai que ma formation est essentiellement classique. Mais c'est vrai qu'après, comme dit Jean-Jacques Goldman, quand la musique est bonne...
0: Voilà. Ce qui veut donc dire que malgré tout, c'est que c'est toujours important de commencer par du classique pour ensuite évoluer vers autre chose ?
1: Pas nécessairement. Quand on regarde les grandes jazzmen, par exemple, on ne peut pas leur dire « Ah, il fallait commencer par le classique ». Bien que Art Tatum, j'imagine, vu la technique qu'il avait, notamment en main gauche, qu'il ne devait pas ignorer le classique. Parce que c'est, ou alors c'est un miracle absolu de développer un tel don si on est parti d'un univers hors du classique. Voilà. Mais normalement, effectivement, ce qui compte, c'est de trouver sa voie. C'est-à-dire que si quelqu'un a une sensibilité classique, il faut qu'il aille vers le classique. S'il est essentiellement jazz, il faut surtout démarrer d'une manière plus jazz.
0: Mmh.
1: Ce qui est un peu faux, parce que, en fait, si on met les élèves déjà petits directement en contact des différentes couleurs harmoniques, une gamme, par exemple, de Do majeur n'a pas du tout la même sensibilité qu'une gamme de Do mineur. Voilà. Donc, à partir de là, si vous voulez, cette approche musicale est extrêmement riche, mais le problème, c'est qu'il faut avoir le temps et il faut que l'élève soit disponible à engranger un tel savoir.
0: Au-delà de la technique, il y a l'amour de la musique.
1: Il doit y avoir surtout l'amour de la musique. Parce que ça, c'est l'énergie qui va sous-tendre la pratique de l'instrument. Si vous voulez, je fais attention à expliquer à mes élèves que la musique n'a strictement rien à voir avec les notes. Les notes sont le véhicule de la musique, c'est-à-dire que la musique peut passer à travers elle. Mais la musique, ce n'est pas les notes. Par contre, les notes, elles peuvent éventuellement devenir musique, mais à certaines conditions. Il faut transcender le son pour commencer à faire de la musique. D'ailleurs, des fois, je leur montre, et là, c'est souvent source de rire, parce que je me mets au clavier, je joue une œuvre, comme il faut, et ensuite, je la joue d'une manière purement mécanique, c'est-à-dire en ne concevant que les sons. Et là, il n'y a aucune note de musique, il n'y a plus rien. Ce n'est que des sons. Donc la musique s'effondre. Elle est absente.
0: C'est pour ça également, donc, si je comprends bien, que chaque interprète va avoir sa propre perception de la musique, son propre toucher, son propre phrasé musical.
1: Alors, s'il est doué, oui. Sinon, il va ne faire que reproduire quelque chose qu'il a appris. En réalité, pour moi, les interprètes, les grands interprètes sont très rares. C'est-à-dire qu'ils considèrent la musique d'une manière tout à fait unique. Ils sortent complètement des cadres. Ils ont appris, ils savent les styles, ils savent les intentions du compositeur, mais ils ont une telle personnalité, une telle richesse intérieure, une telle capacité à reproduire et à transmettre donc cette richesse intérieure, qu'ils changent tout. Et c'est vrai, quand on a par exemple un Grigori Sokolov qui passe à la Halograin à Toulouse, on a cette chance-là tous les deux ans, alors qu'il est âgé, quand on l'écoute jouer, c'est absolument miraculeux.
0: Pour pouvoir transcender cette musique, il faut connaître les bases pour pouvoir en sortir.
1: Exactement. Il y a plusieurs approches de la technique de piano. Je vais vraiment beaucoup schématiser. Par exemple, vous prenez l'école française. On explique vraiment à l'élève qu'il faut mettre la main de cette façon-là, qu'il faut jouer les doigts comme ceci, qu'il faut faire attention à ceci, etc. Alors que si on prend par exemple l'école russe, ils disent quand la technique est bonne, la musique est bonne. Le son est bon. Quand le son est bon, la technique est bonne. Et ça change tout. Alors, il pose vraiment comme précepte que la main ne doit pas être penchée et effondrée sur le cinquième doigt, les doigts arrondis, c'est tout. Et le reste, il faut que le son soit bon et convienne à l'intention du compositeur, à son style, à ce que ça veut dire. Si c'est le son est triste, il faut pouvoir transmettre cette émotion triste. Si le son est gai, ça doit être un son beaucoup plus rayonnant. Mmh. Et tout ça, il faut pouvoir le transmettre à travers le clavier. Et la seule solution, c'est de le vivre. Alfred Brendel, qui est un immense pianiste, disait qu'il fallait être un petit peu schizophrène, c'est-à-dire qu'il fallait être à la fois dans le passé, c'est-à-dire savoir d'où vient la note, être dans le présent pendant qu'on la joue et savoir où elle va. Et ça, c'est quelque chose qui est fondamental.
0: Quand on parle technique de doigté, on parle technique de position des mains. J'imagine qu'il y a d'autres positions peut-être que vous travaillez, que, pour lesquelles vous donnez des conseils aussi.
1: Oui, mais pas seulement. C'est-à-dire que si un élève a une difficulté, elle peut venir en fait d'un manque de travail, elle peut venir d'une incompréhension de l'œuvre, elle peut venir d'un manque de coordination, donc des mains, des mains avec la pédale, etc. Donc il faut essayer de comprendre d'où vient le problème. Parfois, c'est simplement un problème respiratoire. Un rythme va être bloqué parce que l'élève ne respire pas convenablement. Une émotion peut être bloquée parce qu'il y a une tension dans un poignet, que les coudes ne sont pas suffisamment relâchés, par exemple pour laisser passer à la fois le poids du bras jusqu'au bout des doigts, ou en tout cas l'impulsion musculaire et l'impulsion tout simplement de la musique. Si on bloque une articulation, l'émotion ne peut plus passer. À part s'il faut effectivement bloquer provisoirement, en tout cas ponctuellement, pour soutenir la puissance d'un accord. Ça, c'est autre chose. Si c'est de l'expression, c'est autre chose. Mais si c'est bloqué alors qu'il faut être souple, l'émotion ne passe plus. Donc ça, c'est aussi un travail qu'il y a à faire avec l'élève pour essayer de physiologiquement corriger quelque chose pour pouvoir arriver à l'expression et à la transcendance. C'est-à-dire que si effectivement on parle de musique, si l'élève atteint ce niveau, je dirais, existentiel, profond, de connexion à soi-même, à sa propre émotion, pour arriver à exprimer une œuvre au niveau le plus haut possible, c'est-à-dire au niveau musical, là, c'est quelque chose d'absolument extraordinaire, à la fois pour l'élève, pour moi aussi, parce que c'est un bonheur indescriptible, partagé. C'est vraiment source d'émotion et un très grand plaisir.
0: Pourquoi et comment, quel est l'intérêt de venir prendre des cours chez vous ?
1: Le choix d'un professeur est très important. En fait, il faut les essayer. C'est pour ça que je propose toujours une première leçon offerte, sans aucun engagement. Parce qu'il faut voir si effectivement je conviens à l'élève et si l'élève me convient. Certains vont préférer une dame, d'autres un monsieur, mais aussi une sensibilité, une approche particulière. Et ça, c'est quelque chose qu'il faut choisir. Il ne faut pas penser que quand on va voir un professeur, ça y est, on est coincé, pieds et poings liés, on peut très bien dire non. C'est vraiment important de prendre des cours avec quelqu'un avec qui on a un minimum d'affinité et on sent qu'il peut nous amener dans la direction que l'on ressent au fond de soi. Donc ça, c'est quelque chose d'important. Alors, c'est vrai que pendant cette heure d'essai, eh bien, les gens chez qui je vais vont pouvoir voir ce que je peux leur amener. Je leur donne des pistes, je leur montre en fait ce que j'envisage en tant que cours et ma sensibilité artistique. Et si cela leur convient, bien moi et si je pense que je peux leur apporter quelque chose, parce qu'à ce moment-là, j'évalue l'élève aussi, savoir si je suis capable de lui amener, mais s'il est capable aussi de recevoir ce que je lui propose. Et si je vois que c'est possible, bien voilà, on avance ensemble.
0: Vous disiez qu'on a la possibilité d'avoir une approche différente de la musique et que vous, votre formation, vos cours, c'est différent de d'autres professeurs de piano que vous avez pu rencontrer.
1: Bien, c'est ce que l'on me dit souvent, oui. C'est effectivement, quand je donne des cours à des élèves qui ont déjà connu d'autres professeurs, c'est vrai qu'ils sont étonnés de voir et d'entendre donc, ce que j'ai à leur dire et comment j'envisage l'enseignement et comment je leur fais prendre conscience que la musique, c'est souvent autre chose que ce qu'on leur a montré. Le son se sculpte en fait comme une matière. C'est-à-dire que vous allez commencer à sculpter la matière sonore à travers un geste, mais aussi à travers une intention. Et il doit y avoir une rencontre, c'est-à-dire une rencontre à travers la sensibilité du compositeur et en même temps à travers votre propre sensibilité. On ne peut pas dire, voilà, je deviens Mozart. Mais on ne peut pas non plus ignorer Mozart quand vous jouez sa musique. Donc, on ne peut jouer sa musique qu'à travers sa propre sensibilité. C'est presque comme un filtre. Ce qui est très important, c'est de trouver le geste qui va produire le son que vous entendez, mais à partir de l'émotion que vous ressentez au préalable.
0: C'est une alchimie.
1: Totalement.
0: Dernière question, si des gens ont envie, désireraient en savoir plus sur vous, prendre des cours de piano, comment font-ils ? À qui s'adressent-ils ?
1: Eh bien, on peut me téléphoner. Aussi, je distribue beaucoup d'annonces. J'ai un compte Facebook qui est à mon nom.
0: Facebook, Richard Caverzan avec un Z, c'est ça ?
1: Exactement.
0: Et on trouvera là aussi les coordonnées téléphoniques pour pouvoir prendre plus d'informations. Alors, si je retiens bien, vous proposez toujours un cours d'essai pour le premier cours, j'entends ?
1: Oui, tout à fait.
0: Ce sont des cours de piano qui se déroulent au domicile de l'élève, qu'il soit jeune ou moins jeune.
1: C'est ça.
0: C'est votre activité principale ?
1: Oui.
0: Et donc, vous pouvez aussi bien avoir des enfants après la classe que des adultes dans la journée.
1: Absolument.
0: Merci d'être venu présenter votre activité de professeur de piano à domicile, Richard Caverzan. Et bien, on vous souhaite bonne route sur cette voie.
1: Eh bien, merci beaucoup. Merci beaucoup, Bruno.

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1: Aujourd'hui, le 2 septembre, nous fêtons les Ingrid et les Eustache. La citation du jour, nous la devons à Whip et Kinsella. Le succès, c'est obtenir ce que l'on veut. Le bonheur, c'est de vouloir ce que l'on obtient. Et le dicton de ce 2 septembre ? Du 1er au 8, l'hirondelle fuit. Bonne journée.
2: Bonjour à tous, 5 septembre, nous fêtons donc Raïssa. Alors aurez-vous des choix à faire aujourd'hui ?
3: Eh bien Bélier, vous voilà arrivé face à une situation, face à des choix, il va falloir vous décider.
2: Taureau, vous attacherez beaucoup d'importance à l'un de vos proches, un souci semble comme vous préoccuper à son sujet.
3: Gémeaux, méditez avant d'agir, vous mènerez ainsi un projet ou une initiative.
2: Cancer, stop aux mauvaises pensées, balayez ces idées noires.
3: Les lions, vos échanges gagnent en profondeur. Vous sentez que certaines amitiés deviennent plus nourrissantes, que certains liens se nouent.
2: Vierge, s'il y a tromperie dans l'air au sein de votre vie amoureuse, eh bien, mettez-y de l'ordre.
3: Les balances, tâchez de ne pas vous chamailler avec vos proches pour des détails qui n'en valent franchement pas la peine.
2: Scorpion un peu patraque en ce moment, prenez soin de vous.
3: Sagittaire, surveillez votre esprit de contradiction. Et surtout votre tendance à couper la parole de vos interlocuteurs.
2: Capricorne, des déplacements seront prévus prochainement. Faites preuve d'un bon sens d'organisation.
3: Verseau, ne vous mêlez pas de tout, en particulier des affaires qui ne vous regardent pas. Occupez-vous de vous.
2: Enfin, Poisson, vous allez prendre des décisions très importantes sur le plan sentiment. Faites donc attention à ne pas vous engager trop vite. Bonne journée à tous. À demain pour un nouvel horoscope, nous fêterons Bertrand.

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0: ou apocope.
1: Petite histoire des mots en péril. Chers auditeurs, notre vocabulaire s'appauvrit.
2: Il s'étiole.
1: Il maigrit.
2: Il rapetisse.
1: Il décline.
2: Il rétrécit.
1: S'amenuise.
2: Se ratatine.
1: S'évapore.
2: En un mot commençant, notre vocabulaire fout le camp.
1: Il est urgent de réagir pour sauver les mots en voie de disparition.
2: Et protéger dans leur milieu naturel les mots menacés d'extinction.
1: Mes chers auditeurs, je vous l'avais promis il y a 15 ans, nous allons aujourd'hui redonner vie et force au mot sybarite. Et pour faire bonne mesure, nous soignerons aussi ces deux voisins du dessous que sont l'adjectif sybaritique, qui est propre aux sybarites, et le sybaritisme, qui désigne la vie et les mœurs des sybarites.
3: Tout commence à Sybaris, ville grecque de l'Italie péninsulaire, fondée en 708 avant Jésus-Christ dans le golfe de Tarente. Si vous imaginez la botte italienne posée à plat par terre, l'espace vide en forme de carré sous la semelle, entre le talon et la pointe, c'est le golfe de Tarente.
2: À la pointe nord du carré, c'est Tarente.
1: À la pointe ouest, à cheval entre la Calabre et la Basilicate, l'emplacement de la défunte Sybaris. Défunte, parce qu'à la pointe sud se trouve la ville de Crotone, qui, à la tête d'une ligue de cités, anéantit littéralement la ville de Sybaris en 510 avant Jésus-Christ.
2: Entre ces deux dates, soit pendant deux siècles, Sybaris fut renommée pour son immense richesse, sa somptuosité, son climat de plaisirs et de débauche, naturellement alliée à la mollesse paresseuse de ses habitants. La prospérité de Sybaris était proverbiale. Je ne pourrais pas vous citer le proverbe, probablement grec, qui témoignait de la prospérité de Sybaris, mais il y en avait un à coup sûr.
1: C'est ainsi que par antonomase, Sybaris nous a laissé mieux qu'un bon souvenir, l'adjectif et le nom sybarite, pour désigner une personne qui mène une vie facile et voluptueuse.
3: Sybaris fut en somme, non pas géographiquement mais sociologiquement, aux antipodes de Sparte, qui nous a donné l'adjectif spartiate signifiant « qui rappelle la rigueur et l'austérité des coutumes de Sparte ».
2: Ici Sybaris, là Sparte, ici c'est des riches, là c'est des moines. Vous comprenez la blague ? Là c'est des moines, là c'est des mônes, l'autre nom de Sparte.
1: Bref, mener une vie de sybarite, c'est comme mener une vie de bâton de chaise, mais en mieux. Le sybaritisme, c'est l'hédonisme sans la dimension morale, c'est l'épicurisme perverti, c'est le rêve. Une vie de plaisir, de mollesse, rythmée de goinfreries gargantuesques avant la lettre et de siestes crapuleuses avant de repasser à table.
3: Il n'y a guère que Capoue et ses légendaires délices qui put par la suite concurrencer Sybaris avec la même conséquence funeste, l'incapacité de résister à l'ennemi et par voie de conséquence, la ratatinade, néologisme de Montcru qui signifie qu'on s'est fait ratatiner.
2: C'est à Sparte, me dit-on, que tinta la première fois la cruelle sénette que voilà.
3: Tiens, un faire-part de décès, c'est qui Simone ?
1: C'est qui a envoyé le faire-part ou c'est qui est mort ?
3: Qui est mort ?
1: C'est Jean-Noël Vautier, un labadins, mais pas de regret.
3: Pourquoi, il était méchant ?
1: Non, pas du tout. Mais il a vécu 85 ans d'une vie de sybarite, il a eu sa part.
3: Jean-Noël Vautier, tu dis ?
1: Oui. On l'appelait JNV comme ses initiales, jouisseur, noceur, viveur.
3: J'allais dire des profundis, mais des sibaris seraient plus adéquates.
1: Poil aux pattes,
2: embrassez-vous !

0: Syncope
1: ou apocope. À votre tour, chers auditeurs, participez à cet effort collectif.
0: C'est la parrainaise picaresque et irréfragable du théâtre de l'éphémère, librement inspiré de l'œuvre de François Rollin.

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1: Aujourd'hui, le 2 septembre, nous fêtons les Ingrid et les Eustache. La citation du jour, nous la devons à Whippy Kinsella. Le succès, c'est obtenir ce que l'on veut. Le bonheur, c'est de vouloir ce que l'on obtient. Et le dicton de ce 2 septembre ? Du 1er au 8, l'hirondelle fuit. Bonne journée.
2: Bonjour à tous, 5 septembre, nous fêtons donc Raïssa. Alors aurez-vous des choix à faire aujourd'hui ?
3: Eh bien Bélier, vous voilà arrivé face à une situation, face à des choix, il va falloir vous décider.
2: Taureau, vous attacherez beaucoup d'importance à l'un de vos proches, un souci semble comme vous préoccuper à son sujet.
3: Gémeaux, méditez avant d'agir, vous mènerez ainsi un projet ou une initiative.
2: Cancer, stop aux mauvaises pensées, balayez ces idées noires.
3: Les lions, vos échanges gagnent en profondeur. Vous sentez que certaines amitiés deviennent plus nourrissantes, que certains liens se nouent.
2: Vierge, s'il y a tromperie dans l'air au sein de votre vie amoureuse, eh bien, mettez-y de l'ordre.
3: Les balances, tâchez de ne pas vous chamailler avec vos proches pour des détails qui n'en valent franchement pas la peine.
2: Scorpion un peu patraque en ce moment, prenez soin de vous.
3: Sagittaire, surveillez votre esprit de contradiction. Et surtout votre tendance à couper la parole de vos interlocuteurs.
2: Capricorne, des déplacements seront prévus prochainement. Faites preuve d'un bon sens d'organisation.
3: Verseau, ne vous mêlez pas de tout, en particulier des affaires qui ne vous regardent pas. Occupez-vous de vous.
2: Enfin, Poisson, vous allez prendre des décisions très importantes sur le plan sentiment. Faites donc attention à ne pas vous engager trop vite. Bonne journée à tous. À demain pour un nouvel horoscope. Nous fêterons Bertrand.

0: Bonjour à tous et bonjour à toutes. Merci d'être fidèles à Radio Galaxy, la radio du sud de Toulouse, pour être informé de tout ce qui se passe entre Toulouse et les Pyrénées. Je suis en compagnie d'Alexis. Bonjour Alexis.
1: Salut Bruno.
0: Pour ce premier week-end de septembre, un peu partout sur notre territoire se déroulent les forums des associations. C'est le meilleur moment pour aller à leur rencontre et voir la richesse des animations, des activités qui vous sont proposées tout au long de l'année. Alors selon les communes, allez voir sur le site ou la page Facebook de votre mairie pour connaître la date et le lieu exact de la manifestation près de chez vous. On va commencer par vendredi. Vendredi, Marc Favre accueille un photographe Marc Favé, Monsieur Philippe Boujassy, qui nous propose une exposition sur le thème des passants. Ce photographe a décidé de figer le mouvement d'un passant souvent indifférent à son contexte. C'est la volonté de capter ce moment fugace et éphémère pour l'inscrire dans le temps. L'exposition est ouverte du 2 au 29 septembre. Le vernissage se fait ce vendredi 4 à la mairie de Marc Favre à 18h30. Ce vendredi et ce samedi, vendredi en fin d'après-midi et samedi toute la journée, c'est le festival Blatata à Salles-sur-Garonne. Festival d'art de la rue, festif, cocasse et musical, clowns, spectacles, concerts, DJ set, camping, buvette et restauration sur place. Bref, un bon moment à passer en famille, même avec des tout-petits, pour le meilleur et pour le rire. C'est à Salles-sur-Garonne, vendredi en fin d'après-midi et samedi. Tout est en accès libre, la rémunération des artistes se fait au chapeau. Merci pour eux d'être généreux pour leur performance.
1: Bruno, pendant tout le week-end au chemin de Lançon à Longage, c'est la 23e fête champêtre antique agrée organisée par l'association Labour Passion. Entre marché des producteurs fermiers et artisans, exposition de tracteurs, BTP, concours de labour, animaux de la ferme et animation gratuite pour les enfants, il y aura de quoi s'occuper pendant tout le week-end. L'événement est gratuit et ouvert de 9h à 18h. Plus de renseignements sur la page Facebook Labour Passion.
0: Samedi, c'est à Carbonne que ça se passe. Le restaurant Obo Local fête ses 3 ans et pour l'occasion, tout le monde est invité à venir participer. Toutes les informations sur la page Facebook Obo Local. C'est la reprise des activités de la rentrée à la médiathèque du Fousseret. Cela commence le samedi à 11h avec un spectacle intitulé « Le cerf-volant », une histoire poussée par le vent, pour les petits et les grands à partir de 3 ans, 3 euros par adulte et gratuit pour les enfants. La réservation est conseillée auprès du service culturel de la mairie du Fousseret. À la médiathèque également du Fousseret toujours, pendant tout le mois de septembre et dans les horaires d'ouverture, une exposition de Playmobil pour toute la famille, des personnages mis en scène dans des décors installés donc encore une fois à la médiathèque du Fousseret.
1: Ce samedi 18h dans la cour de l'école maternelle de Rieuvalvestre, la famille Goldini présente 1978. La compagnie a mis de côté l'acrobatie ou presque et fait le pari de nous parler d'argent, de nous éclairer sur des notions économiques souvent méconnues à travers des confidences aux airs de conférences gesticulées. Gratuit à partir de 12 ans pour une durée de 1h50, plus de renseignements sur le site pronomade.org.
0: Samedi soir, à Lafitte Vigordane, l'association Au cœur du son, le cœur pop de Lafitte Vigordane, organise un concert de Joe Arlandis en hommage à Johnny Hallyday. C'est le sosie vocal de Johnny Hallyday. Ça se passe au complexe des Pyrénées, l'ouverture des portes est à 19h30, le concert est à 21h30 et le tarif est à 20 euros.
1: Et ce dimanche 6 septembre, l'équipe de l'association Rêve sera présente au forum des associations de Bérate. L'occasion de venir les rencontrer, découvrir le centre et ses activités, échanger avec eux et participer à la tombola. Le ticket est à 2 euros et le tirage se fera à 17h. Renseignements sur l'événement et les lots à gagner sur le site internet associationrêve.com.
0: Rêve, R-E-E-V, ils font une journée porte ouverte dans leur site de bien-être, je crois, Alexis.
1: Oui, c'est ça, ouais, Bruno.
0: Toute cette semaine, pendant 9 jours, ça va être la fête à Saint-Gaudens. Saint-Gaudens en fête, avec des concerts presque tous les soirs, des moments festifs, bien sûr la cavalcade du dimanche, des spectacles pour les petits et pour les grands pendant 9 jours. Cette année, des nouveautés et des temps forts, notamment le grand concert collectif métissé le vendredi 4 septembre, la fête des collègues le vendredi 11 septembre, ainsi qu'un concours de déguisement le dimanche 13. Tout ça, c'est à Saint-Gaudens. Vous retrouverez les informations générales et le programme complet des manifestations sur le site de la mairie de Saint-Gaudens.
1: Et en ce moment, jusqu'au 31 octobre, à la médiathèque et maison Garonne de Caseres, se déroule l'exposition Nounours. De l'ours des cavernes à l'ours en peluche, crâne, empreinte, livre et bien plus vous attendent. Exposition gratuite est ouverte du mercredi au vendredi de 14h à 18h et le samedi de 10h à 13h et 14h à 17h. Plus de renseignements sur le site internet maisongaronne.fr.
0: Le mardi 8 septembre 2026 à 17h30 à l'auditorium de la médiathèque intercommunale de Saint-Gaudens, Jean-Marc Chaduc, membre de la Société des études du Comminges et organisé en partenariat avec les archives départementales de la Haute-Garonne, organise une conférence sur Bernard Sarrieux. Alors Bernard Sarrieux, éminent linguiste, amoureux du gascon et particulièrement des dialectes comingeois auxquels il a dédié toute sa vie. Bernard Sarrieux était professeur à Montauban et il a participé avec passion à plusieurs mouvements pour la renaissance de la langue d'oc et de l'occitan. On évoquera ainsi lors de cette conférence sa vie, son œuvre et on replacera tous dans le contexte de l'époque pour la promotion des langues du Midi. L'entrée est libre dans la limite des places disponibles. C'est une conférence donc sur Bernard Sarrieux à Saint-Gaudens, mardi 8 à 17h30. Vide-grenier cette semaine, Alexis, peut-être ?
1: Et oui Bruno, les vide-greniers de ce week-end, samedi vide-grenier à Couladère et ce dimanche vous pourrez aller au vide-grenier de Saint-Élix-le-Château, Lavelanet de Comminges et de Le Plan.
0: Merci Alexis pour tout ce programme des manifestations. Petite pause musicale avant de retrouver la sélection faite par les offices de tourisme de notre secteur. Bon week-end.

0: et à la Fête Vigordane à la médiathèque.
1: Vendredi et samedi aura lieu la troisième édition du Festival d'art et de rue et de musique Splatata à Salles-sur-Garonne, au programme des spectacles pour petits et grands, à l'auto-clownesque, des animations, concerts ou DJ sets. Le tout en entrée libre avec rémunération des artistes au chapeau. Vous aurez un camping sur place avec buvette et restauration également.
0: De vendredi à dimanche, vous aurez rendez-vous à Longage pour l'édition 2026 d'Antica Gris. Vous retrouverez les classiques défilés de vieux tracteurs et de matériel agricole, des démonstrations de battage à l'ancienne et des présentations des vieux métiers. En complément, il y aura des repas, des concerts et des animations tout au long du week-end.
1: Samedi, le restaurant Obo Local de Carbonne fête ses 3 ans, de 14h à 22h avec animation, manège, concerts et restauration sur place. N'hésitez pas à y faire un tour.
0: Samedi toujours, Pronomade vous propose une pièce de théâtre de rue par la famille Goldini à Rieux-Volvestre intitulée 1978. C'est un seul en scène tout public à partir de 12 ans. Le spectacle est gratuit et se déroulera à 18h dans la cour de l'école maternelle de Rieux-Volvestre.
1: Dimanche enfin, le comité des fêtes de la Vlaine de Comminges vous invite à son vide-grenier de 7h à 17h sur la place de la salle des fêtes. Pour les exposants, le tarif est de 2€ le mètre et 5€ les 3 mètres.
0: Pour rappel, l'agenda complet est à retrouver sur notre site internet tourisme-volvestre.fr ou sur notre page Facebook chaque jeudi soir.
1: Passez un bon week-end en Volvestre.
2: Bonjour à toutes et à tous, c'est Virginie de l'Office de Tourisme de Cœur de Garonne. Comme chaque semaine, je vous propose un petit tour d'horizon des événements à ne pas manquer sur notre territoire ce week-end. Alors c'est parti! On commence par le sport avec la reprise du rugby à Caserres. Rendez-vous ce vendredi 4 septembre à 18h30 au stade Malaré pour le retour du rugby à Caserres. Un rendez-vous sportif à ne pas manquer pour tous les amateurs du ballon ovale. Direction maintenant la Ménardière pour une soirée musicale en plein air. Le samedi 5 septembre à 20h, retrouvez Nicolas Moreau pour un concert dans le parc de la Ménardière. La participation est libre et bienvenue au chapeau. Et pour commencer la soirée dans une ambiance conviviale, une auberge espagnole est proposée dès 19h avec Nicolas Moreau. Préparez-vous à un savant mélange de musique, de chansons, de beaux textes, d'humour et d'émotions. Sa guitare swing, son écriture est précise et ses présentations sont souvent pleines d'humour et d'autodérision. Bref, une soirée qui promet d'être aussi musicale que conviviale. On continue avec un anniversaire et pas n'importe lequel. Le club Garonne Pétanque Palamini fête ses 10 ans. Rendez-vous samedi 5 septembre pour une soirée placée sous le signe de la pétanque et de la convivialité. À 15h, un concours amical de pétanque en doublette sera organisé. Puis à 19h30, place au repas sous la halle, suivi d'une soirée avec l'orchestre ADN. Une belle occasion de venir célébrer les 10 ans du club. Et ce week-end, Caserres vibrera également au rythme des coups de pédale. La ville accueille ce samedi le premier Grand Prix cycliste de la ville de Caserres, organisé par la plaisance amicale cycliste en collaboration avec les amis de la Caserienne Cyclo. Cette nouvelle épreuve promet un beau spectacle sportif au cœur de la ville. Les coureurs s'affronteront sur un circuit rapide et plat de 2,1 km, où stratégie, endurance et puissance seront de mise. Que vous soyez passionné de cyclisme, amateur de compétition ou simplement curieux, venez encourager les coureurs et profiter de l'ambiance sportive et conviviale autour du parcours. Et dimanche, avis aux chineurs et aux amateurs de bonnes affaires. Le village du Plan vous donne rendez-vous pour une nouvelle édition de son vide-grenier. Le dimanche 6 septembre, rendez-vous sur le pré-commun pour flâner entre les stands, chiner, fouiller et pourquoi pas repartir avec la perle rare. Objet insolite, petit trésor oublié aux bonnes affaires. Qui sait ce que vous trouverez au détour d'un stand? Et puisque c'est la rentrée, c'est aussi le moment de découvrir les associations de notre territoire. Plusieurs forums des associations sont organisés ce week-end, samedi 5 septembre à Marceau-Tolosane de 9h30 à 13h30. À Boussins de 14h à 18h et dimanche 6 septembre à Sainte-Foy-de-Pérolière de 9h à midi et à Caserres de 9h à 16h. Si vous souhaitez découvrir une nouvelle activité, rencontrer les associations locales ou simplement trouver une idée pour cette nouvelle année, n'hésitez pas à aller y faire un tour. Et pour terminer, petit détour par les expositions du territoire. Si vous préférez prendre votre temps et profiter d'un moment culturel, plusieurs rendez-vous sont également à découvrir. Tout d'abord, au musée de la faïence de Marceau-Tolosane, découvrez l'exposition consacrée aux 20 ans du musée. Toujours au musée, vous pourrez également découvrir l'exposition hommage à Jean-Louis Toutain. et au Grand Presbytère de Marceau-Toulouse en

0: rendez-vous pour l'exposition Racines, proposée par Sophie et François Leteuil. Voilà pour les principaux rendez-vous de ce week-end en cœur de Garonne. Et si vous organisez vous-même un événement sur notre territoire, pensez à nous le faire connaître. Rendez-vous sur notre site internet dans la rubrique « Je communique mon événement ». Et bien sûr, vous pouvez également venir nous rencontrer dans nos bureaux, ouverts du lundi au samedi. Je vous souhaite un excellent week-end et je vous dis à très bientôt en cœur de Garonne.
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0: Vous écoutez Radio Galaxy, merci d'être avec nous. On va prendre la direction de Salles-sur-Garonne avec le festival Zblatata qui fait son retour les 4 et 5 septembre. C'est la troisième édition de ce festival qui fait la part belle aux arts de rue, aux spectacles vivants et surtout au partage. Bonjour Thelma.
1: Bonjour.
0: C'est vous qui en êtes à l'initiative avec les associations Compagnie entre autres et les Salamis. Est-ce qu'on pourrait en savoir un peu plus rapidement sur ces deux associations?
1: Oui, absolument. En fait, du coup, l'association entre autres, c'est une association que j'ai créée en 2020. Donc c'est une association qui a 6 ans et pour laquelle je fais de la mise en scène et pour laquelle aussi je suis comédienne dans les arts de la rue. Donc on tourne depuis 6 ans tous les étés avec plusieurs projets. Et l'association des Salamis, c'est une association locale, donc de Salles-sur-Garonne, gérée par quelques habitants de ce village. Et donc dans le Zblatata, les deux équipes, les deux associations se répartissent de manière à ce que, entre autres, s'occupent de la programmation, de l'organisation, de l'implantation, de tout ce qui est lié à l'artistique finalement. Et les Salamis s'occupent de toute la partie trésorerie, gestion de communication intervillage, trouver du mécénat, trouver des partenaires pour du prêt par exemple de scène, de matériel lumineux ou sonore. Entre autres choses, c'est ça.
0: Il y a deux mots qui sont importants pour ces deux assos, c'est favoriser et faciliter l'accès aux loisirs et notamment à la culture pour celles et ceux qui n'y ont pas toujours facilement accès. C'est pour cette raison que le festival Zblatata existe aujourd'hui?
1: Absolument. En fait, moi je suis native de... Enfin, je suis toulousaine, mais j'ai grandi à Salles-sur-Garonne. Et j'avais à cœur de donner et de rendre en fait tout ce que j'ai vécu dans mon parcours de théâtre en art de rue à ce village avec tous mes copains qui participent en fait à la compagnie entre autres à mes côtés. Et du coup c'était ça vraiment qu'on voulait donner pour les gens qui ne vont pas forcément en festival d'art de rue et donc recréer du lien social, de la joyeuseté, de la gaieté et du zblatatesque quoi, voilà.
0: Et vous l'avez dit, les arts de rue contribuent justement à cette volonté de créer du lien puisqu'on n'est pas dans une salle de spectacle, on est directement dans l'espace public. C'est une ambiance qui se veut plus convivial et plus détendu?
1: Absolument, parce que je crois que, bon ça c'est un petit ressenti personnel, mais il n'y a pas de prise en otage en extérieur, les gens peuvent aller et venir, il y a aussi un côté très ancré dans le réel, c'est-à-dire que la pluie, le beau temps, les nuages, tout ça fait qu'on participe ensemble à une même chose, et du coup ça crée vraiment un endroit de convivialité et de vivre ensemble, d'être dans la rue.
0: Alors au programme, je vois des spectacles, du théâtre, de la marionnette, du cirque, des concerts, un loto clownesque et plein d'autres animations. On peut commencer par les spectacles avec des compagnies confirmées mais aussi émergentes. Dis-nous en plus, qu'est-ce qui nous attend à Salles-sur-Garonne?
1: Bon, il vous attend plein de choses. Nous, ce qu'on aime, c'est vraiment créer un festival éclectique. Donc, c'est pour ça que tu disais, bah oui, on a du cirque, de la jonglerie, on a des théâtres, du spectacle tout public, jeune public aussi, parce que le samedi matin, c'est vraiment dédié aux enfants. On veut vraiment ouvrir un panel de champs de possibles sur c'est quoi les arts de la rue, c'est quoi le théâtre, c'est quoi la création, c'est quoi l'art, dans les grandes lignes. Et en termes de musique, voilà, on fait vraiment des choses, comment dire, qui rassemblent. On a une batucada, on a une fanfare, et après on a des bals maboules, des bals participatifs costumés pour encore recréer du lien entre interpersonnes. Voilà, on a des surprises disco party, donc il va y avoir de la disco, ça va ça va danser la disco de manière un peu ubuesque, on va dire. Donc voilà, et le vendredi, c'est vraiment des concerts pour ouvrir le festival tout en douceur, avec un spectacle qui est road movie sur place et sans caméra du collectif Xanadu, qui vont faire cette ouverture en fanfare du vendredi, parce que c'est un spectacle que moi j'adore absolument et que j'ai très très hâte de voir venir à Salles-sur-Garonne.
0: Moment à ne pas manquer. Ce sont des spectacles pour petits et grands, donc là aussi l'idée c'est de faire venir les jeunes générations et de créer un moment familial.
1: Absolument, oui oui. En plus on fait aussi des animations et des entresorts, donc on a une costumerie qui s'appelle Pimp My Schlag, because punk is dead but schlag is born.
0: Mais j'adore
1: et
0: le nom.
1: Et donc tout le monde peut se costumer, il y en a pour petits et grands, enfin c'est ça crée encore plus en fait une connexion interpersonne et ça c'est super, c'est comme les soirées costumées qu'on voit tout de suite qu'on est au même niveau tous ensemble et d'un coup on vient ensemble dans une fête et on est tous égaux quoi, il y a quelque chose de ça avec la costumerie que j'adore. On a aussi des maquillages et des coiffures absolument grandiloquentes, on va avoir comme d'habitude les stands salés, sucrés, buvettes, on a aussi un camping sur place avec accès de douche et toilette.
0: Bien sûr, pour ceux
1: accueillir.
0: Qui viennent de plus loin.
1: Absolument.
0: Il faut quand même le dire, Thelma, ouverture du festival à 17h le vendredi 4 septembre et à 18h on commence la soirée musicale avec plusieurs concerts et DJ sets. Alors vendredi soir, soirée rap, Thelma.
1: Soirée rap le vendredi, absolument. Parce qu'on aime la puissance des mots, comme on les aime au théâtre, on les aime dans le rap, on les aime dans la musique. Et on ouvre à 17h pour faire un petit sas d'accueil avec petite musique. Et vraiment, les hostilités commenceront à 18h avec Luc Samer, qui vient de Toulouse.
0: Alors, côté musique, vous nous avez parlé de Batucada. Mm-hmm. Un plus sur ces concerts, quel style de musique, qui sont ces artistes et ces groupes?
1: Alors, la Batucada, c'est Tempo Loco. Ils sont de Montpellier. C'est 18 personnes avec majoritairement des femmes. Je suis très contente. Il y a deux garçons sur 18 personnes. Mm-hmm. Donc, c'est une Batucada pour ceux et celles qui ne connaissent pas. C'est simplement des caisses claires, il me semble, si je ne dis pas de bêtises.
0: Ouais,
1: et on frappe en rythme et on joue en rythme. Et là, ils vont se balader dans le festival et créer une animation comme ça déambulatoire. On a aussi les touristes qui sont déjà venus l'année dernière, qui est un groupe de musique habillé en touriste avec des petites chemises à fleurs, des chapeaux un peu ubuesques. Et donc ils font des reprises de chansons, beaucoup de reprises de chansons, mais de manière assez décalée et humoristique. C'est franchement super, moi j'adore. Et après, le Bal Maboul, qui est vraiment un DJ set avec bal costumé participatif. Donc, le créateur du Bal Maboul a aussi créé des costumes, va costumer avec ses costumes complètement loufoques les participantes et créer comme ça un moment de convivialité. Après, on a une surprise disco party. Donc là, je ne peux rien en dire, mais ça va être disco, disco, disco.
0: On garde le secret.
1: Voilà. Et après, cet animal qui va faire un DJ set, pareil, sur une lignée un peu disco, trad, ça va être super.
0: Le samedi 5 septembre, alors là, le festival Bassom Plaine de 10h et jusqu'au tard dans la nuit. Quels sont les temps forts à ne pas manquer sur cette journée?
1: Oh là là, c'est un peu tous les temps forts. En fait, ça dépend de quoi vous avez envie de voir. Vraiment, la matinée, on va dire de 10h à midi, c'est vraiment midi et demi. C'est dédié au jeune public, mais c'est vraiment agréable de voir pour tout le monde. Il y a une reprise, en fait, une réécriture du conte de Pinocchio avec Pini Pino Ciao, qui est une compagnie strasbourgeoise qui s'appelle la compagnie Troisième Double. Et après, on a un petit moment musical et l'après-midi, on enchaîne surtout plein de spectacles qu'on a parlé tout à l'heure, très éclectiques. Donc, moi, je dirais que tout est pas manquer parce que moi j'ai vu tous les spectacles et j'adorerais les revoir encore et encore, donc rien n'est à manquer, venez.
0: Et sans oublier le loto clownesque, ça mérite une belle explication.
1: Alors loto clownesque, l'année dernière on avait fait un Travloto qui était un loto animé par des drag queens.
0: Oui.
1: Cette année ces personnes ne sont pas disponibles, donc on a fait appel à deux super clowns pour leur proposer une carte blanche de loto clownesque qui s'appelle le Zbloto. Donc ces deux clowns vont animer un loto, mais ça sera pas du tout un loto au sens où on l'entend et où peut-être on l'attend. Mm-hmm. Ça sera vraiment un loto mêlé de kin et aussi peut-être de blind test avec plein de cadeaux à gagner qui seront exposés à l'accueil pour donner envie aux petits et grands de jouer et gagner peut-être.
0: Eh ben ouais, un loto avec des clowns, ça promet forcément quelques détournements de règles traditionnelles. Hein.
1: Absolument. Un clown, c'est un enfant naïf. C'est un être naïf qui redécouvre tout en même temps que nous et sous nos yeux. Donc ça va être super.
0: On va rappeler que le festival Zblatata se déroule les 4 et 5 septembre, c'est à Salles-sur-Garonne, avec des spectacles pour petits et grands, du théâtre, de la marionnette, du cirque, des concerts et plein d'animations. Comment vous choisissez les artistes du festival?
1: Ben nous, sur nos tournées, depuis 6 ans, on voit plein de spectacles dans tous les festivals où on a la chance ou l'occasion de jouer. Mmh. Et du coup, ben c'est des spectacles-là qu'on voit, où on va les contacter pour savoir s'ils ont envie, s'ils sont disponibles pour venir jouer chez nous. Et après, on choisit aussi la programmation en fonction des sous qu'on peut avoir pour la réalisation de ce festival.
0: Ouais.
1: Et du coup, ben évidemment, il y a des compagnies qui viennent d'un peu trop loin. Et du coup, c'est un peu compliqué pour nous de pouvoir les faire descendre. La création de cette programmation se passe comme ça, par coup de cœur, par affinité, et aussi en fonction du public, du village, ou des gens aux alentours qui vont venir participer. Maintenant, comme c'est la troisième année, on voit un peu plus quel public vient participer aux Zblatata. Et du coup, voilà, on fait ça entre nos désirs et les besoins du festival, tout en tentant toujours un peu de surprendre avec la programmation, comme l'année dernière avec le Travloto.
0: Et côté financement, il faut préciser également que malgré que vous ayez des compagnies d'artistes confirmées ou émergentes, eh bien l'entrée du festival reste gratuite pour que ça reste accessible à tout le monde, comme on le disait au début, puisque la rémunération des artistes sont au chapeau, c'est bien ça, hein?
1: Absolument. En fait, nous, on n'a pas de subventionnement, par exemple, de région, de département, etc. Donc, on travaille vraiment au mécénat avec des entrepreneurs locaux quoi, qui vont vraiment nous permettre de faire ce festival-là. Mmh. Et du coup, tout est au chapeau. Et nous, tous les bénéfices qu'on fait sur la buvette, les stands salés sucrés, le loto, on va les redistribuer aux artistes pour tenter le tout pour le tout de leur faire un cachet par personne, par artiste. Ce qu'on a réussi à faire chaque année, mais évidemment, on peut pas le promettre chaque fois. Mais on se battra corps et âme, mais on ne dormira pas, puis s'il le faut, pendant 2 jours, pour que cela puisse advenir. C'est notre goal life, quoi. C'est notre but de ce festival.
0: Alors, combien de bénévoles sont mobilisés et ne vont pas dormir pendant 2 jours tellement?
1: Alors, les bénévoles vont dormir. qu'on n'est pas non plus sadiques, ouais. Mais les bénévoles, je pense que sur le vendredi et le samedi, on est à minimum 40 bénévoles. D'ailleurs, je passe une petite annonce, mais il nous manque encore des bénévoles. Donc, si vous voulez nous contacter sur la page Instagram du Sbratata Festival, n'hésitez pas, on cherche encore des bénévoles. Et on les dorlote, nos bénévoles. Donc voilà. Mais je pense qu'il y a une quarantaine de bénévoles. Ensuite, on a pas mal d'artistes. On a peut-être une soixantaine d'artistes en comptant la Batucada et la Fanfare, où ils sont beaucoup. Et en termes d'organes, on est d'organisateurs, actrices, on est une quinzaine. Ouais. Donc, ça fait du monde.
0: Quelles sont les difficultés que l'on rencontre aujourd'hui quand on organise un tel festival dans un village à taille humaine comme Salles-sur-Garonne ?
1: Oh ben, le plus dur, c'est de s'y retrouver dans tous les tableurs Excel. Le plus dur, c'est de recenser absolument toutes les informations, de bien les noter, de bien les retenir, de vraiment avoir une bonne discussion inter-équipe pour que tout le monde ait le même niveau d'information pour pas avoir à répéter. Bah, c'est un labyrinthe dans lequel il y a beaucoup de fossés, enfin beaucoup de murs en face de soi, mais on sait qu'on peut toujours revenir en arrière pour repartir. Et quand on voit enfin la sortie du tunnel, c'est-à-dire le samedi à 2h du matin, et qu'on voit la réalisation de tout ça, on se trouve que c'est extraordinaire. Donc c'est un petit combat, mais qui est agréable et qu'on a envie de mener, quoi.
0: Beaucoup de travail, hein, d'organisation et d'énergie. On peut remercier les partenaires qui vous accompagnent également.
1: Mm-hmm, absolument. Merci beaucoup. merci beaucoup. Sans vous, on ne serait rien.
0: Et puis enfin, dernière question, imaginez si je vous retrouve le samedi soir après la toute dernière représentation, qu'est-ce qui vous ferait dire « ça y est, Sbratata a réussi son pari » ?
1: Bah, les sourires, de voir qu'il y a du monde devant les spectacles et que les gens sont contents. En fait, rien que le fait de savoir que c'est accompli et qu'il y a du monde, pour nous c'est déjà énorme. De savoir déjà que ça se passe, c'est déjà énorme et c'est super, quoi.
0: Combien de visiteurs sont attendus ?
1: Je pense que l'année dernière, on a dû avoir sur les deux jours, je dirais 650, 600 personnes.
0: Ouais, c'est bien quand même.
1: Oui, c'est bien, ouais. J'espère peut-être 200 de plus cette année. Ça serait super. On a de la place pour les accueillir, donc n'hésitez pas à venir.
0: Je vous le souhaite et vous l'avez entendu, le festival Sbratata vous donne rendez-vous les 4 et 5 septembre à Salles-sur-Garonne. Deux journées placées sous le signe du spectacle vivant et de la convivialité. Pour retrouver tous les renseignements, vous avez une page Facebook et Instagram, Festival Sbratata. Merci à vous, Thelma.
1: Merci beaucoup.
0: Et bon festival.
1: On se voit, Sbratata.

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0: Vos petites annonces sur Radio Galaxy, c'est la radio du sud toulousain. C'est un camping-car Bavaria T746 de l'année 2023 qui est à vendre ou à échanger. Il est toute option avec deux panneaux solaires, une clim, compartiment à chaussures extérieures, TV satellite, un grand store van, un grand frigo avec congélateur, le micro-ondes, les toilettes et la douche sont séparées, un lit central ainsi qu'un deuxième lit électrique jamais servi. Et puis il y a également l'attelage ainsi qu'une prise pour appareil à respirer. Il a 4700 km et il est à vendre pour 70 350 euros ou à échanger. Pour plus de renseignements, vous contactez le 06 07 54 08 43 06 07 54 08 43. La même personne vend également un scooter MP3 de 250 cm3 de couleur noire. Il est de l'année 2007 avec 13 400 km. C'est un scooter qui est à débattre. Pour cela, vous contactez le 06 07 54 08 43 06 07 54 08 43. C'est un homme retraité et seul qui recherche une petite maison avec peu de terrain ou un appartement T2 ou T3 sur le secteur de Carbonne, Rieux, Montesquieu ou les environs. Vous pouvez le contacter au 06 63 98 46 33 06 63 98 46 33. C'est un artisan à la retraite qui vend du matériel de plaquiste et de faux plafond. Le matériel est visible à Montesquieu-Volvestre. Pour plus de renseignements, vous composez le 06 74 04 41 18. 06 74 04 41 18. C'est une sorbetière Ninja Crémie de luxe qui est à vendre, c'est le modèle XL avec 10 programmes pour faire des glaces, sorbets, milkshakes, yaourts glacés, glaces à l'italienne, etc. Elle est vendue avec 2 pots pour les préparations, plus un livret de recettes et son carton d'emballage. Elle a très peu servi, elle est garantie jusqu'en novembre 2027. Donc une sorbetière Ninja Crémie de luxe XL qui est à vendre pour 180 €. Pour plus de renseignements, vous composez le 06 23 37 84 50 06 23 37 84 50. Et si vous aussi vous vendez ou que vous recherchez quelque chose, envoyez-nous vos annonces depuis notre site internet radiogalaxy31.com, rubrique annoncer. C'est avec grand plaisir que nous les diffuserons. Merci de votre fidélité et à très vite.
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0: Bonjour à tous et bonjour à toutes. Merci d'être fidèle à Radio Galaxie, la radio du sud de Toulousain, pour être informé de tout ce qui se passe entre Toulouse et les Pyrénées. Je suis en compagnie d'Alexis. Bonjour Alexis.
1: Salut Bruno.
0: Pour ce premier week-end de septembre, un peu partout sur notre territoire se déroulent les forums des associations. C'est le meilleur moment pour aller à leur rencontre et voir la richesse des animations, des activités qui vous sont proposées tout au long de l'année. Alors selon les communes, allez voir sur le site ou la page Facebook de votre mairie pour connaître la date et le lieu exact de la manifestation près de chez vous. On va commencer par vendredi. Vendredi, Marc Favre accueille un photographe Marc Favet, Monsieur Philippe Boujassy, qui nous propose une exposition sur le thème des passants. Ce photographe a décidé de figer le mouvement d'un passant souvent indifférent à son contexte. C'est la volonté de capter ce moment fugace et éphémère pour l'inscrire dans le temps. L'exposition est ouverte du 2 au 29 septembre. Le vernissage se fait ce vendredi 4 à la mairie de Marc Favre à 18h30. Ce vendredi et ce samedi, vendredi en fin d'après-midi et samedi toute la journée, c'est le festival Zblatata à Salles-sur-Garonne. Festival d'art de la rue, festif, cocasse et musical, clowns, spectacles, concerts, DJ set, camping, buvette et restauration sur place. Bref, un bon moment à passer en famille, même avec des tout-petits, pour le meilleur et pour le rire. C'est à Salles-sur-Garonne, vendredi en fin d'après-midi et samedi. Tout est en accès libre, la rémunération des artistes se fait au chapeau. Merci pour eux d'être généreux pour leur performance.
1: Bruno, pendant tout le week-end, au chemin de Lançon à Longage, c'est la 23e fête champêtre antique agrée organisée par l'association Labour Passion. Entre marché des producteurs fermiers et artisans, exposition de tracteurs, BTP, concours de labour, animaux de la ferme et animation gratuite pour les enfants, il y aura de quoi s'occuper pendant tout le week-end. L'événement est gratuit et ouvert de 9h à 18h. Plus de renseignements sur la page Facebook Labour Passion.
0: Samedi, c'est à Carbonne que ça se passe. Le restaurant Obo Local fête ses 3 ans et pour l'occasion, tout le monde est invité à venir participer. Toutes les informations sur la page Facebook Obo Local. C'est la reprise des activités de la rentrée à la médiathèque du Fousseret. Cela commence le samedi à 11h avec un spectacle intitulé « Le cerf-volant », une histoire poussée par le vent, pour les petits et les grands à partir de 3 ans, 3 euros par adulte et gratuit pour les enfants. La réservation est conseillée auprès du service culturel de la mairie du Fousseret. À la médiathèque également du Fousseret toujours, pendant tout le mois de septembre et dans les horaires d'ouverture, une exposition de Playmobil pour toute la famille. Des personnages mis en scène dans des décors installés donc encore une fois à la médiathèque du Fousseret.
1: Ce samedi 18h dans la cour de l'école maternelle de Rieux-Valvestre, la famille Goldini présente 1978. La compagnie a mis de côté l'acrobatie, ou presque, et fait le pari de nous parler d'argent, de nous éclairer sur des notions économiques souvent méconnues, à travers des confidences aux airs de conférences gesticulées. Gratuit à partir de 12 ans, pour une durée de 1h50, plus de renseignements sur le site pronomade.org.
0: Samedi soir, à Lafitte Vigordane, l'association Au cœur du son, le cœur pop de Lafitte Vigordane, organise un concert de Joe Arlandis en hommage à Johnny Hallyday. C'est le sosie vocal de Johnny Hallyday. Ça se passe au complexe des Pyrénées, l'ouverture des portes est à 19h30, le concert est à 21h30 et le tarif est à 20 euros.
1: Et ce dimanche 6 septembre, l'équipe de l'association Rêve sera présente au forum des associations de Bérate. L'occasion de venir les rencontrer, découvrir le centre et ses activités, échanger avec eux et participer à la tombola. Le ticket est à 2 euros et le tirage se fera à 17h. Renseignements sur l'événement et les lots à gagner sur le site internet associationrêve.com.
0: Rêve, R-E-E-V, ils font une journée porte ouverte dans leur site de bien-être, je crois, Alexis.
1: Oui, c'est ça, ouais, Bruno.
0: Toute cette semaine, pendant 9 jours, ça va être la fête à Saint-Gaudens. Saint-Gaudens en fête, avec des concerts presque tous les soirs, des moments festifs, bien sûr la cavalcade du dimanche, des spectacles pour les petits et pour les grands pendant 9 jours. Cette année, des nouveautés et des temps forts, notamment le grand concert collectif métissé le vendredi 4 septembre, la fête des collègues le vendredi 11 septembre, ainsi qu'un concours de déguisement le dimanche 13. Tout ça, c'est à Saint-Gaudens. Vous retrouverez les informations générales et le programme complet des manifestations sur le site de la mairie de Saint-Gaudens.
1: Et en ce moment, jusqu'au 31 octobre, à la médiathèque et maison Garonne de Cazères, se déroule l'exposition Nounours. De l'ours des cavernes à l'ours en peluche, crâne, empreintes, livres et bien plus vous attendent. Exposition gratuite et ouverte du mercredi au vendredi de 14h à 18h et le samedi de 10h à 13h et 14h à 17h. Plus de renseignements sur le site internet maisongaronne.fr.
0: Le mardi 8 septembre 2026 à 17h30 à l'auditorium de la médiathèque intercommunale de Saint-Gaudens, Jean-Marc Chaduc, membre de la Société des études du Comminges et organisé en partenariat avec les archives départementales de la Haute-Garonne, organise une conférence sur Bernard Sarrieux. Alors Bernard Sarrieux, éminent linguiste, amoureux du gascon et particulièrement des dialectes comingeois auxquels il a dédié toute sa vie. Bernard Sarrieux était professeur à Montauban et il a participé avec passion à plusieurs mouvements pour la renaissance de la langue d'oc et de l'occitan. On évoquera ainsi lors de cette conférence sa vie, son œuvre et on replacera tous dans le contexte de l'époque pour la promotion des langues du Midi. L'entrée est libre dans la limite des places disponibles. C'est une conférence donc sur Bernard Sarrieux à Saint-Gaudens, mardi 8 à 17h30. Vide-grenier cette semaine, Alexis, peut-être ?
1: Et oui Bruno, les vide-greniers de ce week-end, samedi vide-grenier à Couladère et ce dimanche vous pourrez aller au vide-grenier de Saint-Élix-le-Château, Lavelanet de Comminges et de Le Plan.
0: Merci Alexis pour tout ce programme des manifestations. Petite pause musicale avant de retrouver la sélection faite par les offices de tourisme de notre secteur. Bon week-end.

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1: L'Office de tourisme intercommunal du Volvestre vous présente ses idées de sortie pour ce week-end.
2: Retrouvez l'agenda complet sur notre site internet tourisme-volvestre.fr ou sur notre page Facebook chaque jeudi soir.
1: C'est la rentrée, c'est le moment de commencer des nouvelles activités. Nous avons des forums et des associations tout le week-end dans le Volvestre. Ça commence vendredi à Saint-Sulpice-sur-Lèze dès 16h30 au parc de Puybusque. Le samedi, Carbone vous attend à la salle du Bois de Castres le matin, tout comme Longage au foyer du Rabais, Noé à l'espace Sainte-Marie et Saint-Julien-sur-Garonne à la salle des fêtes. Le samedi après-midi, Montesquieu-Volvestre vous accueillera sur l'île du Ramier. Le dimanche matin, vous aurez les forums de Rieux-Volvestre au Préau, à Mozac à la salle des fêtes et à Lafitte Vigordane à la médiathèque.
2: Vendredi et samedi aura lieu la troisième édition du festival d'art et de rue et de musique Splatata à Salles-sur-Garonne, au programme des spectacles pour petits et grands, à l'auto-clownesque, des animations, concerts ou DJ sets. Le tout en entrée libre avec rémunération des artistes au chapeau. Vous aurez un camping sur place avec buvette et restauration également.
1: De vendredi à dimanche, vous aurez rendez-vous à Longage pour l'édition 2026 d'Antique Agri. Vous retrouverez les classiques défilés de vieux tracteurs et de matériel agricole, des démonstrations de battage à l'ancienne et des présentations des vieux métiers. En complément, il y aura des repas, des concerts et des animations tout au long du week-end.
2: Samedi, le restaurant Obo Local de Carbone fête ses 3 ans, de 14h à 22h avec animation, manège, concerts et restauration sur place. N'hésitez pas à y faire un tour.
1: Samedi toujours, Pronomade vous propose une pièce de théâtre de rue par la famille Goldini à Rieux-Volvestre intitulée 1978. C'est un seul en scène tout public à partir de 12 ans. Le spectacle est gratuit et se déroulera à 18h dans la cour de l'école maternelle de Rieux-Volvestre.
2: Dimanche enfin, le comité des fêtes de la Venette de Comminges vous invite à son vide-grenier de 7h à 17h sur la place de la salle des fêtes. Pour les exposants, le tarif est de 2€ le mètre et 5€ les 3 mètres.
1: Pour rappel, l'agenda complet est à retrouver sur notre site internet tourisme-volvestre.fr ou sur notre page Facebook chaque jeudi soir.
2: Passez un bon week-end en Volvestre.
3: Bonjour à toutes et à tous, c'est Virginie de l'Office de Tourisme de Cœur de Garonne. Comme chaque semaine, je vous propose un petit tour d'horizon des événements à ne pas manquer sur notre territoire ce week-end. Alors c'est parti! On commence par le sport avec la reprise du rugby à Caser. Rendez-vous ce vendredi 4 septembre à 18h30 au stade Malaré pour le retour du rugby à Caser. Un rendez-vous sportif à ne pas manquer pour tous les amateurs du ballon ovale. Direction maintenant la Ménardière pour une soirée musicale en plein air. Le samedi 5 septembre à 20h, retrouvez Nicolas Moreau pour un concert dans le parc de la Ménardière. La participation est libre et bienvenue au chapeau. Et pour commencer la soirée dans une ambiance conviviale, une auberge espagnole est proposée dès 19h avec Nicolas Moreau. Préparez-vous à un savant mélange de musique, de chansons, de beaux textes, d'humour et d'émotions. Sa guitare swing, son écriture est précise et ses présentations sont souvent pleines d'humour et d'autodérision. Bref, une soirée qui promet d'être aussi musicale que conviviale. On continue avec un anniversaire et pas n'importe lequel. Le club Garonne Pétanque Palamini fête ses 10 ans. Rendez-vous samedi 5 septembre pour une soirée placée sous le signe de la pétanque et de la convivialité. À 15h, un concours amical de pétanque en doublette sera organisé. Puis à 19h30, place au repas sous la halle, suivi d'une soirée avec l'orchestre ADN. Une belle occasion de venir célébrer les 10 ans du club. Et ce week-end, Caser vibrera également au rythme des coups de pédale. La ville accueille ce samedi le premier Grand Prix cycliste de la ville de Caser, organisé par la plaisance amicale cycliste en collaboration avec des amis de la Caserienne Cyclo. Cette nouvelle épreuve promet un beau spectacle sportif au cœur de la ville. Les coureurs s'affronteront sur un circuit rapide et plat de 2,1 km, où stratégie, endurance et puissance seront de mise. Que vous soyez passionné de cyclisme, amateur de compétition ou simplement curieux, venez encourager les coureurs et profitez de l'ambiance sportive et conviviale autour du parcours. Et dimanche, avis aux chineurs et aux amateurs de bonnes affaires. Le village du Plan vous donne rendez-vous pour une nouvelle édition de son vide-grenier. Le dimanche 6 septembre, rendez-vous sur le pré commun pour flâner entre les stands, chiner, fouiller et pourquoi pas repartir avec la perle rare. Objet insolite, petit trésor oublié aux bonnes affaires. Qui sait ce que vous trouverez au détour d'un stand. Et puisque c'est la rentrée, c'est aussi le moment de découvrir les associations de notre territoire. Plusieurs forums des associations sont organisés ce week-end, samedi 5 septembre à Marceau-Tolosane de 9h30 à 13h30, à Boussens de 14h à 18h et dimanche 6 septembre à Sainte-Foy-de-Pérolière de 9h à midi et à Cazères de 9h à 16h. Si vous souhaitez découvrir une nouvelle activité, rencontrer les associations locales ou simplement trouver une idée pour cette nouvelle année, n'hésitez pas à aller y faire un tour. Et pour terminer, petit détour par les expositions du territoire. Si vous préférez prendre votre temps et profiter d'un moment culturel, plusieurs rendez-vous sont également à découvrir. Tout d'abord, au musée de la faïence de Marceau-Tolosane, découvrez l'exposition consacrée aux 20 ans du musée. Toujours au musée, vous pourrez également découvrir l'exposition hommage à Jean-Louis Toutain. Et au grand presbytère de Marceau-Tolosane, rendez-vous pour l'exposition Racine, proposée par Sophie et François Leteuil. Voilà pour les principaux rendez-vous de ce week-end en cœur de Garonne. Et si vous organisez vous-même un événement sur notre territoire, pensez à nous le faire connaître. Rendez-vous sur notre site internet dans la rubrique « Je communique mon événement ». Et bien sûr, vous pouvez également venir nous rencontrer dans nos bureaux, ouverts du lundi au samedi. Je vous souhaite un excellent week-end et je vous dis à très bientôt en cœur de Garonne.

0: 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Aujourd'hui, on va parler immobilier avec l'agence Century 21 de Carbone qui recrute et qui organise une réunion d'information métier le 8 septembre prochain. On vous donne tous les renseignements dans quelques secondes. Elle est venue avec son équipe et sa bonne humeur. Bonjour Cécile.
1: Bonjour Lorient.
0: Directrice de l'agence Century 21 de Carbone. Et je vous présente Stéphanie et Alexia qui sont conseillères en immobilier. Bonjour.
2: Bonjour.
0: Et vous êtes accompagnée de Flora qui est la toute nouvelle assistante. Bonjour.
3: Bonjour.
0: Cécile, on aimerait avoir une belle présentation de cette agence de carbone.
1: Oui, Lorient, écoutez, l'agence de carbone existe depuis plus de 20 ans. Elle a été reprise il y a 6 ans maintenant par mes soins. Aujourd'hui, on est venu vous parler de notre évolution, que ce soit au niveau du développement d'un nouveau service et du recrutement de deux conseillers en transaction pour renforcer l'agence.
0: Voilà. Il faut tout de même indiquer que le secteur de votre agence s'agrandit et continue de rayonner sur notre territoire.
1: Oui, complètement.
0: Et une notoriété qui a été récompensée puisque votre agence a été élue marque immobilière de l'année 2026. Une récompense qui a été attribuée directement par les consommateurs, Cécile.
1: C'est ça, c'est que Century 21 au niveau national est inscrit dans une démarche qualité. À chaque étape de la relation client, nos clients sont audités ou interrogés par des organismes indépendants. Et ça nous a permis de bénéficier effectivement de ce beau label marque immobilière de l'année depuis 2 ans maintenant. Et on a eu la belle surprise en avril 2026 d'avoir aussi été élu marque préférée des Français en immobilier. Voilà.
0: Alors, vous l'avez dit, une autre nouveauté pour l'agence Century 21 de Carbone, c'est le service location et gestion locative. Explication, Cécile.
1: Oui, donc suite à la demande incessante de nos clients et le développement de notre secteur qui est quand même assez dynamique, on a fait le choix de mettre en place l'ouverture de ce service. Donc nous demandons à tous vos auditeurs et futurs clients ou peut-être des clients qui sont aussi vos auditeurs de venir nous interroger tout simplement ce qui leur permet de sécuriser leurs revenus locatifs et de développer leur patrimoine et de le sécuriser surtout
0: bien
1: aujourd'hui.
0: Sûr. Donc faut pas hésiter à vous contacter ou passer vous voir pour plus de renseignements. Vous êtes au 7 Place de la République à Carbone et en ce moment, comme chaque année, vous lancez votre campagne de recrutement. Dites-nous en plus quels sont les postes à pourvoir, Cécile.
1: Alors, dans le cadre toujours de la poursuite de ce développement, nous avons récupéré aussi le secteur du 31-220, qui est tout le secteur de Caserres et ses alentours, et du Fousseret aussi. Donc, on recherche de nouveaux collaborateurs sur des postes de conseiller en transaction immobilière.
0: Très bien. Quel profil vous recherchez ?
1: Alors, peu importe le profil, ce qui compte chez nous, c'est l'envie et la motivation. J'ai la chance aujourd'hui, elles partageront ou pas avec moi cet avis, d'avoir une très belle équipe. Et donc, le tout, c'est d'arriver à la compléter et que les gens s'épanouissent dans notre beau métier.
0: D'accord. Le type de contrat ?
1: Alors, le type de contrat, ça dépend un petit peu des profils. C'est vrai qu'aujourd'hui, l'agence est essentiellement composée d'agents commerciaux indépendants, ce qui permet de fixer eux-mêmes la limite de leur rémunération et leur équilibre de vie.
0: Je me suis laissé dire que vous formez directement vos conseillers au sein de l'agence, ce qui signifie qu'on peut postuler même sans expérience.
1: C'est ça, tout à fait. On a une école de formation au niveau de Century 21 France qui s'appelle Académie 21. Donc, il y a effectivement une formation qui est faite au sein de l'agence et après qui peut être faite sur des pôles de formation qui sont répartis un petit peu partout en France via Century 21.
0: Au niveau de la rémunération, Cécile, vous savez que l'argent, c'est le nerf de la guerre. Qu'est-ce que ça représente au niveau de la rémunération ?
1: Dans le cadre de statut, les filles vous en parleront un petit peu mieux que moi, que ce soit Alexia ou Stéphanie, mais c'est vous qui fixez vos objectifs de rémunération. Mais voilà, si on s'investit et si on a envie, effectivement, la rémunération peut être très intéressante.
0: Eh bien justement, je me tourne vers Stéphanie et Alexia. Est-ce qu'il y a une journée type en tant que conseiller en transaction ?
3: Pas vraiment de journée type, des journées très variées, on va dire, de par la richesse du métier. Donc, il ne faut pas se cacher qu'il faut beaucoup de rigueur, d'organisation, un bel esprit d'équipe aussi qu'on retrouve au sein de l'agence. Mais pas de journée type, puisque nos journées sont variées en fonction des rendez-vous, des demandes de clients qu'on adapte chaque jour.
0: Donc, on travaille à la fois à l'agence de carbone, mais on est aussi sur le terrain.
3: Complètement. C'est-à-dire que le matin, on se retrouve à l'agence, on fait un petit point en équipe pour voir les plannings de chacun et d'organiser un petit peu la journée de tout le monde en fonction de nos rendez-vous clients, justement.
0: Alors, il me semble que vous, Stéphanie et Alexia, c'est une reconversion professionnelle, il me semble.
3: Oui, pour ma part, du coup, je continue une reconversion. Donc, ça va faire 3 ans que j'ai intégré l'équipe maintenant, enfin l'agence de Century 21 Carbone. Comme quoi, tout est possible. Là où je rebondis sur ce que Cécile a déjà dit, qu'en fait, Century 21 a sa propre école de formation. Donc, on a accompagné avec des formations qui sont certifiantes et de plus, un accompagnement en interne aussi à l'agence. Voilà.
0: Alexia, comme on dit que c'est un travail de passion, est-ce qu'on arrive à trouver facilement un équilibre entre vie pro et perso ?
2: Oui. Oui, on y arrive facilement parce qu'en fait, on est maître de son emploi du temps. C'est la liberté de ce statut qui permet de trouver un équilibre entre la vie pro et la vie personnelle, tout en mettant du challenge dedans pour mettre un petit peu de peps dans tout ça. Et effectivement, ça permet de trouver un juste équilibre propre à chacun en fonction de sa situation personnelle.
0: Ouais, c'est ce que vous m'avez dit au micro, vous aviez envie de challenge et ça a été une évidence pour vous de travailler chez Century 21 à Carbone.
2: Oui, alors chez Century 21 à Carbone précisément, parce que au-delà du challenge, on cherche aussi des valeurs et c'est des valeurs qui sont importantes. Et voilà, moi en tout cas, c'est quelque chose qui me tenait à cœur, cet aspect humain, mais aussi cet aspect valeur morale et qui est très importante aujourd'hui.
0: Ouais. Alors justement, côté ambiance, vous savez que dans un travail, j'ai tendance à dire que c'est primordial. Flora, vous qui êtes la toute nouvelle assistante, comment vous la décririez cette ambiance au sein de l'équipe ?
4: Et écoutez, je mettrai le point tout d'abord sur la bienveillance qu'on peut avoir entre nous, mais aussi sur l'écoute et ainsi que l'entraide de par l'expérience de chacun des commerciaux qui sont à l'écoute à chaque fois qu'on peut avoir des questions si nécessaire.
0: Il y a un côté esprit d'équipe, mais aussi un côté humain et convivial qui me semble important de souligner.
4: Exactement.
0: On va rappeler que c'est l'agence Century 21 de Carbone qui recrute en ce moment des conseillers en transaction. Pour candidater, Cécile, comment ça se passe ?
1: Alors, nous ouvrons la campagne de recrutement de mi-août à mi-septembre. On peut postuler en ligne sur notre site Century 21, la chaîne CIMO Carbone, se présenter également à l'agence. Et ensuite, donc, on fait une réunion d'information métier, comme vous l'avez peut-être précisé en début d'interview, le mardi 8 septembre à 14h. Donc, c'est sur inscription. Par contre, les places sont limitées, mais on essaiera de satisfaire tout le monde. Ça nous permet également de présenter l'agence, le métier. Et voilà, c'est beaucoup moins formel qu'un entretien en tête à tête, mais qui forcément, après, si les candidats sont intéressés, et nous aussi, de faire un entretien, un deuxième entretien.
0: Ouais, c'est un format qui est très convivial où l'on pourra vous rencontrer, vous, Cécile et quelques membres de l'équipe.
1: Tout à fait, tout à fait.
0: Et si un auditeur ou une auditrice nous écoute en ce moment et se dit « Pourquoi pas moi ?», qu'aimeriez-vous lui dire pour lui donner envie de découvrir ce beau métier ?
1: Bah écoutez, moi je suis tombée par hasard dans l'immobilier il y a 25 ans maintenant et c'est un métier qui n'est pas simple hein, parce qu'on vit avec les gens, leurs histoires, leur vécu, leurs recherches. Donc il y a des projets heureux d'agrandissement, de famille et autres et des projets plus tristes on va dire et on se doit de les accompagner au quotidien. C'est un métier qui n'est pas routinier. On apporte une vraie valeur aujourd'hui à nos clients, que ça soit au niveau juridique, fiscal, au niveau humain surtout. Et après, ben ça je le redis, j'ai la chance d'avoir une chouette équipe. On a plaisir à se retrouver, à travailler ensemble. Et ça aujourd'hui, c'est quelque chose de très important pour moi.
0: Et voilà. C'est un métier qui est en constante évolution.
1: Oui,
0: ça demande une adaptation.
1: Oui, oui, oui, c'est un métier qui, ne serait-ce qu'au niveau juridique ou fiscal, évolue en permanence. Et on se doit de délivrer la meilleure information possible à nos clients. Donc pour ça, on est tout le temps sur des points de formation, d'évolution de notre métier. Voilà, pour toujours être... au mieux pour nos clients.
0: Vous l'avez entendu, réunion d'information métier le mardi 8 septembre. 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Vous êtes au 7 Place de la République à Carbone. Cécile Salvo et son équipe au micro de Radio Galaxie, on vous remercie.
1: C'est nous qui vous remercions, Lorient.
0: Et on vous dit à très vite.
1: À très bientôt.
3: Au revoir.

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un petit peu de classique, ça vous dit ? Un auteur, une histoire, un morceau. Je vais vous parler aujourd'hui du Tricorne de Manuel de Falla, né en 1876 en Espagne et mort en 1946 en Argentine. Le Tricorne, signe du renouveau artistique d'après-guerre.

Le 22 juillet 1919, alors que l'Europe pense encore les blessures de la Première Guerre mondiale, une œuvre musicale et chorégraphique voit le jour à Londres, le Tricorne, un ballet composé par l'Espagnol Manuel de Falla. Ce spectacle illustre parfaitement l'effervescence artistique qui marque le retour à la paix. Au lendemain du conflit, les arts connaissent un renouveau fulgurant. En France, le groupe des Six, avec Millot, Poulenc, Honegger, insuffle une nouvelle dynamique à la musique. En Russie, Prokofiev, contraint à l'exil par la révolution bolchévique, fait sensation avec son troisième concerto pour piano. De l'autre côté de l'Atlantique, Gershwin expérimente le concerto jazz et compose sa célèbre Rhapsody in Blue. Dans cet élan de modernité, les arts visuels ne sont pas en reste. Duchamp, Léger et Picasso révolutionnent la peinture, tandis que le mouvement dadaïste s'attaque aux conventions culturelles et politiques avec une ironie mordante. C'est dans ce contexte que le Tricorne voit le jour. L'origine du projet remonte à 1916, lorsque Diaghilev et les ballets russes rencontrent Manuel de Falla et lui commandent une musique inspirée du roman « Le magistrat et la meunière » de Pedro Antonio de Alarcón. Une première version est jouée en 1917 à Madrid, mais c'est à Londres que l'œuvre prend sa forme définitive. L'argument de Tricorne est simple mais efficace. Dans l'Espagne du XVIIIe siècle, un magistrat tente en vain de séduire une meunière. Un quiproquo rocambolesque le conduit à échanger par mégarde ses vêtements avec le mari jaloux, entraînant une série de situations burlesques. Le ballet se conclut sur une rota enflammée, célébrant la victoire du couple sur le magistrat. Je vous propose d'écouter maintenant un extrait du Tricorne de Manuel de Falla, interprété par l'Orchestre symphonique de Chicago, dirigé par Daniel Barenboim.

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1: Ça, c'est l'histoire de
2: Melody Nelson.
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0: 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Il est 10h.
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4: Ah oui.
3: Là, une femme là, puisque c'est elle qui...
5: Et j'ai déjà fait A. Moi je viens de faire le B.
4: Oui, il faut qu'elle interne.
6: Ah oui, mais alors moi il faudrait que je le relise plusieurs fois avant. Hein.
3: Allez, quand tu veux, c'est parti.
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7: Jacouti croit au Père Noël. Figurez-vous, pauvres, que c'est une drôle d'histoire. Era le soir de Nadal. Pour le réveillon, on se fait ceinture. On n'avait rien à se chaper, même pas un œuf à la coque. 300 francs la douzaine et pas de gaz.
8: À cause d'une tristesse sans pareil,
7: ça disait le Jacouti.
8: Un test passado le poco, un lebi balio 200 le litre.
7: On pourrait peut-être se faire un semblant de ressoupette, il disait pour le réconforter. Il me reste une carotte et 4 feuilles de persil, avec une savonnette parfumée que ça ferait un bon dessert en guise de fromage. Lui, sans dire mot, il se prend les galoches, et il se les installe dans la cheminée qu'il y a bien même au passe des fiocs. « Tu repapi, il dit, tu retombes en enfance. »«
8: On va bien voir s'il existe ou s'il n'existe pas le Père Noël. Moi, je suis sûr qu'il passera. »«
7: Tu as la pendule qui retarde, mon fils. À notre âge, il y a longtemps qu'il passe plus le Père Noël. »
8: Et moi, je parie que si, qu'il passera, pour nous comme pour les autres.
7: À la bête, crées-es tout des bons accords tombeau dans le ciel? Crées-es que bat arriva un coulisse per la cheminée?
8: Parfaitement.
7: Si hai fadorlo.
8: Et per de que tomberio pas qui comme per la cheminée? S'il y a un trou par en haut des cheminées, je m'imagine que c'est fait pour qu'il y passe quelque chose.
7: Il est possible que quelque chose y passe à condition qu'on lui fasse passer.
8: Justement, le Père Noël, c'est son rôle de faire passer des trucs par les cheminées. Alors, on va bien voir.
7: Eh bien, c'est ça, on va voir. Yo me pensais, le pauvrote, ça va pas bien du tout. Il a de la fièvre, une névrangie, un commencement de méningite, que ça lui dérègle le raisonnement et que ça le fait déparler. Et tout d'un coup, pauvre monde, une sagane terrible sur la toiture. Aurio dit une sabbat d'infer que toutes les diables et les diablatus eran pelsteules et que se faisaient à la course sur l'oustal. Boudi ou Jacouti! Et que se passe?
8: Chut,
7: ça dit.
8: Le moment, il est venu, c'est les anges qu'ils battent des ailes.
7: Eh bien, si c'est des anges, je souhaite que ça soit des anges gardiens et qu'ils viennent te prendre pour te mettre à l'abri, que tu es en pleine dans la folie douce. Qu'avioi pas dit, Paurots? Je m'en vais vous faire voir tout de suite qu'on ferait souvent bien meilleur de se tenir la langue. Juste à ce moment, il te nous dégringole une grêle de plâtras, de pierre et de suie, et boum! Un gros sac, il te nous atterrit sur les galoches du Jacouti.
8: Bézis, tu vois,
7: ça disio engulant de contentement.
8: Tu le vois, le Père Noël?
7: Io n'embadavi. Le Jacouti s'attrape à quel sac, s'avance sur la cheminée, il passe la tête des dins et bramo.
8: C'est fini, la distribution, il apparaît mai.
7: Pim, pam, cop sur cop, Tim arrive qui compte sur les coudous. Le Jacouti te met sortis d'aqui, en une bosse comme une patano et les nas endommagiates. À la main, il se tenait un képi d'agent de ville et un bâton blanc.
8: J'y comprends plus rien,
7: ça dit.
8: De que vol dire quoi?
7: Tu le vois bien, mon fils, c'est un morceau de panoplie. À la bête, c'est peut-être pour que tu t'amuses, à moins que ça soit pour te rappeler à l'ordre. On s'est ouvert le sac. Bon Dieu, pauvre, c'était plein de pitance. du foie gras, un cambajou entier, des sardes à l'huile, 4 bouteilles de champagne, et je sais plus quoi encore. Il y avait toute l'argenterie, les fourchettes, les couteaux, les assiettes et les plats, la nappe et 12 serviettes, et même une paire de chandeliers superbes.
8: Tu vois,
7: ça dit les jacotis,
8: le Père Noël, il a même pensé aux coupures de l'électricité, mais il s'est oublié de mettre les chandelles.
7: Nous mettons à table et la petite marchable. Il y a bio des temps que nous n'aurons pas un pifrage à tal. Le foie gras, il y a passé. On était en train de se finir le jambon et le jacouti, il avait scanné 3 bouteilles quand tout d'un coup...
8: Quand est ça quoi?
7: Anna Kestoro, ma sabi passe.
8: Si c'est le jureau, il arrive un peu tard. Il aura l'os à rouséguer. Au nom de la loi, ouvrez! Eh, pardi, c'est le jureau qui fait le soave. D'entrée!
7: Pauvre monde, ils sont d'entrée. C'était pas le jureau, mais c'était quand même des agents de ville. Et ils avaient pas l'air du dimanche. Il y en avait un qui lui manquait le képi et qu'il avait l'œil en marmelade. Ça se voyait qu'il venait de se bagarrer. Bon Dieu! J'ai pas pu me tenir de m'exclamer. Les anges gardiens!
8: Nous sommes sur la bonne piste, brigadier. Ce citoyen est en possession de votre képi et de votre bâton. Où est le paquet qui vient de tomber ici? On vient de se le finir, monsieur l'ange. Même que c'est dommage que vous soyez pas arrivé un peu plus tôt. Quand il y en a pour 2, il y en a pour 4. Surtout que le Père Noël, il avait bien fait les choses. Vous lui direz de ma part, avec mes remerciements anticonstipés.
7: Ça dit les jacoutis qu'il était complètement paf.
8: Qu'est-ce que vous chantez là? Si vous voulez que je chante, je peux vous en pousser une. Vous savez, celle qu'on se chantait au régiment. Dessous un rosier blanc, il y avait une bergère.
9: Brigadier, cet homme divague. Vous avez tout mangé, absolument tout?
8: Tout, monsieur l'ange.
9: Et vous avez tout bu?
8: Pas tout en fait, mais il n'y en a pas pour longtemps.
9: Mais alors, vous êtes receleur?
8: Non, ni pauvrote, je suis sacristain.
9: Il ne manquait plus que ça. Vous vous foutez de nous par-dessus le marché. Brigadier, cet homme veut nous faire croire qu'il croit au Père Noël. De mèche, tous ces loustiques. Votre compte est bon. Vous feriez mieux d'avouer et de donner les noms de vos complices.
8: Qui est-ce, complice?
9: Ceux qui se sont enfuis par les toits.
8: De que sont aquellos blagos? Qu'on n'est ici pas Zigus. Moi, je sais rien du tout. Sabi qu'il met toutes les galoches dans la cheminée parce qu'il y a Nadal. Le Père Noël, il y a mis ça qu'il a voulu et c'est tout.
9: Brigadier, le délinquant persiste.
7: Il s'expliquera au poste.
9: Allez, oust, suivez-nous.
7: Pauvrats, yo, tout à quel temps, avioi pas solomen pour dormir la boucle tellement j'étais émute et saisie. Jamais de ma vie d'aurioi crezé gutaco. Que le Père Noël, il exauce si vite les prières. Et vous pouvez croire que je me regrettais d'avoir parlé si vite. Heureusement, me rembouillèrent les jacoutis et l'enduma. Au lieu d'une bosse, il en avait 3, mais il n'avait pas avoué. Il pouvait pas, le pauvre hôte. Depuis cette histoire, si le jacouti, il croit encore au Père Noël. Mais pour de sûr, moi, j'y crois.
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1: Il est 11h, c'est pile à l'heure.
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3: Aujourd'hui, le 2 septembre, nous fêtons les Ingrid et les Eustache. La citation du jour, nous la devons à Whip et Kinsella. Le succès, c'est obtenir ce que l'on veut. Le bonheur, c'est de vouloir ce que l'on obtient. Et le dicton de ce 2 septembre ? Du 1er au 8, l'hirondelle fuit. Bonne journée !
4: Bonjour à tous, 5 septembre, nous fêtons donc Raïssa. Alors aurez-vous des choix à faire aujourd'hui ?
5: Eh bien Bélier, vous voilà arrivé face à une situation, face à des choix, il va falloir vous décider.
4: Taureau, vous attacherez beaucoup d'importance à l'un de vos proches, un souci semble comme vous préoccuper à son sujet.
5: Gémeaux, méditez avant d'agir, vous mènerez ainsi un projet ou une initiative.
4: Cancer, stop aux mauvaises pensées, balayez ces idées noires.
5: Les lions, vos échanges gagnent en profondeur. Vous sentez que certaines amitiés deviennent plus nourrissantes, que certains liens se nouent.
4: Vierge, s'il y a tromperie dans l'air au sein de votre vie amoureuse, eh bien, mettez-y de l'ordre.
5: Les balances, tâchez de ne pas vous chamailler avec vos proches pour des détails qui n'en valent franchement pas la peine.
4: Scorpion un peu patraque en ce moment, prenez soin de vous.
5: Sagittaire, surveillez votre esprit de contradiction et surtout votre tendance à couper la parole de vos interlocuteurs.
4: Capricorne, des déplacements seront prévus prochainement. Faites preuve d'un bon sens d'organisation.
5: Verseau, ne vous mêlez pas de tout, en particulier des affaires qui ne vous regardent pas. Occupez-vous de vous.
4: Enfin, Poisson, vous allez prendre des décisions très importantes sur le plan sentiment. Faites donc attention à ne pas vous engager trop vite. Bonne journée à tous. À demain pour un nouvel horoscope. Nous fêterons Bertrand.

0: Bonjour à toutes, bonjour à tous, merci, content de vous retrouver, bienvenue sur Radio Galaxie 98.5 FM, la radio du sud de Toulousain, et nous allons parler tourisme, nous allons parler agriculture un petit peu en même temps, parce que je vais discuter avec monsieur Francis Barraud que la plupart d'entre vous connaissent et s'en souviennent pour avoir été une des voix magiques de Radio Galaxie. Francis, bonjour.
1: Oui, merci. Bonjour Bruno, bonjour Radio Galaxie.
0: Francis Barraud qui vient de sortir aux éditions Sud-Ouest un livre magnifique de presque 200 pages, 190 pages pour être précis, sur les plus beaux arbres des Pyrénées, 250 histoires, légendes et récits d'arbres magnifiques ou d'arbres remarquables qui se situent dans tout le sud-ouest de la France, parce que tu couvres pratiquement tout le sud-ouest là-dedans.
1: Enfin, ouais, pas vraiment le sud-ouest, mais plus vraiment la partie Pyrénées, on va dire. C'est ma spécialité, c'est vraiment au niveau des Pyrénées. Donc effectivement, dans ce livre, j'ai regroupé 250 arbres, mais des vieux arbres en principe, à histoire, des vieux arbres qui commencent à 150 ans jusqu'à 1800 ans le plus vieux. Et tous, en fait, ils ont soit une histoire, soit une légende, soit un récit. C'est une forme de, on va dire, c'est de la tradition que je transmets, en fait. Et quand je dis sur toutes les Pyrénées, c'est vraiment, voilà, les départements accolés aux Pyrénées, c'est-à-dire côté français. Si on prend de la Méditerranée, ça va commencer au PO, aux Pyrénées orientales. Après, on a l'Ariège, on a la Haute-Garonne, en suivant les Hautes-Pyrénées, on poursuit avec le Béarn, le Pays Basque, donc on arrive à l'océan, ça c'est le côté français, mais il y a aussi le côté espagnol où on a la Catalogne, le Haut-Aragon et la Navarre, voilà, pour simplifier. C'est vraiment toute la chaîne des Pyrénées.
0: Qu'est-ce qui t'a donné l'idée de faire ce livre sur les arbres ?
1: Plein de raisons déjà. Par exemple, je connaissais des vieux arbres, quand j'allais les voir, voilà, je les retrouvais coupés tout simplement parce que soi-disant qu'ils gênaient, ou alors par peur qu'ils tombent, ou marre aussi un petit peu qu'on prenne l'arbre juste que pour une planche, alors que chaque fois, moi, je me dis, voilà, l'arbre, quand je l'ai devant moi, mon arrière-arrière-arrière-grand-père n'était pas né ou naissait que l'arbre, il existait déjà. Et justement, je me dis aussi, dans mes petits-enfants ou arrière-arrière-petits-enfants, plusieurs générations après, quand ils vont décéder ou quand ils vont mourir, l'arbre, il sera encore là, si on ne touche pas. Voilà. Et nous, de quel droit on peut se permettre d'arriver pour une peur ou autre, décider de couper cet arbre, voilà. C'est un peu tout ça. Voilà. C'est sensibiliser les gens à l'arbre qui est très similaire à l'homme, je dirais, en fait. Moi, j'ai tendance à l'appeler le peuple debout parce que c'est vrai qu'il ne marche pas, mais il a beaucoup de ressemblances avec l'homme, voilà. Un peu tout ça, un peu. Et en même temps, transmettre une mémoire autour de l'arbre parce que l'arbre, il a toujours compté pour nous, en fait, pour le peuple pyrénéen. On a plein de rituels. L'arbre, il a toujours été présent, en fait.
0: Et ça a été facile de trouver les légendes associées à chaque arbre ou comment t'as fait?
1: Oh, ben c'est un bouquin que ça fait plusieurs années où j'y travaille dessus. Donc, soit en lisant sur des vieux bouquins qui, à un moment donné, vont parler d'un arbre. À partir de là, j'essaye de voir s'il existe toujours. Soit ça peut être des témoignages d'anciens, soit ça peut être des associations qui aussi, petit à petit, sont sensibilisées par les arbres et ont essayé de rechercher des vieux arbres. Certains, ils n'ont pas d'histoire, ou elles se sont perdues, des histoires, et d'autres, il y a des histoires. Donc, moi, ce qui m'intéressait, c'était de récupérer ceux où il y avait des histoires pour transmettre. Et voilà, et après, aller sur le terrain, voir s'ils sont toujours, les photographier, etc. En fait, voilà.
0: Tous ces arbres sont des arbres répertoriés dans le livre, avec une photo, avec à chaque fois une histoire donc sur cet arbre magnifique. Par exemple, je suis ici à Saint-Lary, le frêne aux palombes au col du Piégeot. Arbre estimé de 225 ans avec 2 mètres de circonférence. Tous ces arbres, ils sont visibles pour le visiteur, le touriste?
1: Oui. Dans la présentation du livre, ce que j'ai essayé de faire, effectivement, sur les 250 textes, il n'y a pas des photos de tous les arbres. C'est un choix qui a été fait au niveau de la mise en page, pour qu'on puisse mettre 250 textes avec des photos sur un bouquin de 180 pages à peu près. On a fait le choix de ne pas mettre des photos de tous les arbres, mais à chaque arbre, en principe, ce que je fais, donc il y a le nom de la commune, je mets d'entrée l'estimation de l'âge de l'arbre avec sa circonférence, et après, je mets les détails en fait pour accéder jusqu'à cet arbre en fait. Et à partir de là, dessous, il y a le texte qui correspond à la légende, au récit, à l'histoire de l'arbre, en fait.
0: L'âge des arbres, comment il est estimé à chaque fois?
1: Alors, soit on connaît l'histoire de l'arbre, on sait quand il a été planté, donc il y en a certains, on sait précisément le jour même où il a été planté, et d'autres, après, on fait, en fait, en mesurant la circonférence, voilà, il y a des calculs qui permettent de donner approximativement l'âge d'un arbre. Alors quand on dit approximativement, ça peut être à 10 ans près. Quand on parle d'un arbre de 250 ans, si on l'a fait par calcul, effectivement, il peut avoir 230 comme 270 ans. Mmh. Mais bon, c'est une moyenne, on va dire.
0: Je vais donner un exemple. Donc, je suis avec Francis Barrault. On parle de son livre « Les plus beaux arbres des Pyrénées, 250 histoires, légendes et récits », édition Sud-Ouest, prix 23 euros. Donc, c'est un excellent cadeau pour tous les amoureux des arbres de la nature à faire pour Noël. Je le dis comme
1: voilà,
0: ça. Je le dis comme
1: oui,
0: ça en passant. Hein. Je vais lire un extrait, par exemple, sur la Bastide de Sérou, donc en plein Ariège, à côté de Pamiers. Le oui. chêne le plus vieux de l'Ariège, âge estimé 700 ans, 6 mètres de circonférence. Depuis la Bastide de Sérou, prendre la D501 en direction du hameau de Suzanne, ou Suzanne, après oui. avoir dépassé le lac à gauche et juste après avoir traversé le ruisseau d'Aujol, prendre le chemin de gauche conduisant au hameau d'Antouzan. Le chêne domine les deux dernières maisons du haut et se rejoint sur un chemin peu visible entre les deux pâtisses. Donc le chêne le plus vieux de l'Ariège, ici, ce chêne déploie son ombre sur la maison ancien château d'Anduzan, né avant la guerre de Cent Ans. Il est considéré comme le plus vieux chêne de l'Ariège, avec ses 30 mètres de haut et ses 40 mètres d'envergure. Il suscite respect et émotion, etc., etc. Donc, à chaque fois, on a un descriptif, une photo dans le cas de cet arbre précis, et puis, plusieurs indications pour s'y rendre, c'est ça?
1: Oui, voilà. Chaque fois, en principe, j'essaye de faire en sorte que les personnes qui veulent aller le voir, eh bien, le trouvent. Parce que justement, c'est vrai que ça a été aussi un des labeurs, on va dire, d'arriver des fois à retrouver un arbre. Parce que soit les indications, elles étaient trop légères, soit c'est pas simple, parce que quand il est perdu en pleine nature, d'arriver à le retrouver, des fois c'est compliqué. Après, il y en a d'autres, c'est très facile, parce que justement, il y en a qui sont plantés au milieu d'un village, par exemple, parce que souvent, sur les places du village, il y avait des arbres qui servaient pour des choses bien précises, hein, qui ont été plantés pour, admettons, en tant qu'arbre de liberté, pour fêter, admettons, la fin de la Révolution, d'autres pour fêter une autre guerre, etc. Voilà, chaque fois, il y a certains, c'est facile à trouver, mais d'autres, c'est compliqué. Ouais. Donc, j'ai essayé, dans les indications, de faire quelque chose de cohérent pour que les personnes arrivent à les retrouver. Ouais.
0: Et puis, ce qui est intéressant, c'est qu'il y a quand même toutes sortes d'arbres. On parle du cyprès, du platane, du chêne, du châtaignier, des séquoias gigantesques aussi qu'on a trouvé par exemple. Pourtant, c'est pas un arbre de nos régions, ça, le séquoia.
1: Ouais, mais justement, il y a pas mal d'arbres, en fait, qui ont pu être transplantés en France, souvent quand il y avait des grosses demeures ou dans des jardins, pour les jardins, pour l'ornement des jardins. Les demeures existent encore ou pas, mais les jardins ont pu être repris par une municipalité ou autre, et du coup, ces arbres, ils sont entretenus, ils y sont, et c'est vrai que on peut trouver, je sais pas, même en pleine ville comme à Pau, je pense à Pau, il y a plusieurs jardins où il y a des vieux arbres, ça peut être ça peut être à Luchon, ça peut être un peu partout, hein, ça dépend en fait. Et au niveau des histoires, c'est vrai que c'est hyper varié aussi. Ça peut être autant, je vais parler d'un chêne où, par exemple, les anciens m'ont dit que ce chêne, à l'époque, les derniers loups, quand il est tué, il est pendé, en fait, à ce fameux chêne. Voilà, ça peut être des histoires en relation aussi avec des arbres qui sont témoins d'un lieu qui est à côté, ou par exemple, période de guerre avec la Gestapo, qu'ils arrêtaient, tuaient des gens, etc. Ça peut être voilà, un arbre de liberté dont je parlais, ça peut être des rituels qu'il y avait sur un arbre. Je varie un petit peu toutes les sources, en fait.
0: Dans ce livre-là, toi, est-ce qu'il y a un arbre particulièrement qui t'a touché plus que les autres?
1: Il y en a, mais en fait, peut-être... il y en a beaucoup qui m'ont touché, mais il y avait par exemple du côté de Figueras, voilà, il y a un vieux chêne. En fait, ce vieux chêne pousse au-dessus d'une source et ses racines sont en train de vraiment d'enrober la source. Et ce vieux chêne, en fait, quand on est au pied, il est magnifique. Et surtout, quand on repense qu'à l'époque, Salvador Dali, donc il connaît tout le monde, le peintre, venait se poser sous ce chêne, boire à la source, etc. Voilà, ça peut être des histoires comme ça. Et c'est vrai qu'en tonnier, il peut y avoir une émotion par rapport à ça, ouais, tout à fait.
0: Ce qui est intéressant aussi dans l'ouvrage, c'est que ça permet d'avoir des lieux presque de pèlerinage, où on peut aller à côté de cet arbre-là et aller méditer un petit peu tranquillement dans la nature.
1: L'arbre, il sert à plein de choses, justement. Rien que déjà d'aller en voir un ou en voir plusieurs, parce qu'on peut se faire des circuits, se dire, tiens, là, je suis en Ariège, je vais, voyons qu'est-ce qu'il y a, tu fais un circuit de plusieurs arbres. Et c'est vrai que quand t'arrives devant ces grands-pères, en fait, ces monstres-là, c'est différent, en fait. T'es là, c'est vrai que tu peux méditer, mais t'es posé devant, tu les regardes, tu fais, ah ouais, quand même. Parce qu'il y en a, enfin, on se rend pas bien compte, mais quand on est au pied, et en fonction des saisons, comme l'automne aussi, c'est grandiose, ces arbres, c'est vrai qu'on a envie de les toucher, on a envie de s'y poser, on a envie de dormir, on a envie de monter dessus, enfin, ils sont magnifiques, ouais. C'est des bonnes balades à la journée, en fait. Certains, on y arrive en voiture, d'autres, il faut marcher un peu, ça dépend. Mais c'est vrai que quand on fait une journée à la rencontre de ces arbres, c'est vrai que le soir qu'on rentre, on est autrement, hein, ça c'est sûr.
0: Ça s'appelle Les plus beaux arbres des Pyrénées, 250 histoires, légendes, récits aux éditions Sud-Ouest de Francis Barrault, 23 €. Francis, à la fin du livre, il y a aussi quelque chose qui est fait en mémoire des arbres disparus.
1: C'est la conclusion, on va dire, parce qu'il y a une intro, on parlera aussi d'intro après, mais il y a la conclusion. Et c'est vrai que la conclusion, elle est un peu autour de tout ça, des arbres qui ont disparu, parce qu'il y en a certains. Par exemple, je pense à un village où il y avait, à côté de l'église, en fait, il y avait un ormeau. Cet ormeau, il avait un vieux, donc il avait un trou dans le tronc. Et ce qui se passait à l'époque, en rituel, c'est-à-dire quand les gens ils allaient se faire baptiser à l'église, à la sortie de l'église, ils prenaient le gamin et ils allaient lui passer la tête dans l'ormeau, en fait, dans le trou, pour le désensorceler, parce qu'ils estimaient que c'était ce rituel, il était peut-être bien avant l'arrivée du christianisme dans les Pyrénées, où les gens, pour désensorceler ou autre, ou au cas où ça arrive, hop, ils passaient la tête dans l'ormeau qui avait ce pouvoir, en fait. Ça, c'est intéressant, mais arrivé sur place, l'ormeau n'existe plus. Il a été coupé, peut-être parce qu'il est mort, peut-être, je sais pas. Il y a des arbres comme ça, ou d'autres, même je vois sur Roche, dans la Gers, c'est un peu différent, mais justement, il y avait un vieil arbre énorme, un vieux chêne qui devait avoir 600 ou 700 ans, en haut d'une colline, donc il n'y a rien. Mais comme en contrebas, ils ont construit une grosse zone commerciale, au cas où, je sais pas quoi, qui gêne, et bien, ils sont allés couper cet arbre pour rien. Et en plus, ils ont appelé la zone commerciale la zone du Kreischen. Bon, voilà, pour dire qu'à un moment donné, il y a des incohérences et ça fait mal, en fait. Donc, c'est pour ça que, voilà, il y a toute une conclusion pour essayer de prendre conscience de ça et de respecter les arbres, pas les couper pour un rien, en fait. Voilà.
0: On retrouve bien Francis Barrault, un amoureux des arbres et un amoureux de la nature. C'est pas pour rien qu'il écrit des livres sur les Pyrénées et sur les arbres. Francis Barrault, Les plus beaux arbres des Pyrénées, 250 histoires, légendes de récits, 190 pages, 23 €, aux éditions Sud-Ouest. Je le répète, un magnifique cadeau pour ceux qui aiment les arbres pour Noël. Francis, merci beaucoup.
1: Est-ce que juste je peux rajouter un petit truc sur l'intro, parce que je pense qu'elle est importante, une intro qui parle un petit peu du rituel, mais aussi je fais toute une grosse page sur les arbres voraces, parce qu'on en retrouve, c'est-à-dire des arbres où, par exemple, une pancarte ou un banc a été accolé à l'arbre, et lui, avec le temps, en fait, il a mangé tout ça, c'est-à-dire l'écorce a pris le dessus, et a mangé la pancarte ou le banc, etc. Voilà, ça, c'est des choses aussi qu'on retrouve dans le livre. Voilà, je voulais le préciser, parce que c'est intéressant, justement.
0: Livre très intéressant, exactement. Merci, Francis.
1: Merci, Bruno. Merci, Radio Galaxie. Au revoir.

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0: Bonjour à tous et bonjour à toutes. Merci d'être fidèles à Radio Galaxy, la radio du sud de Toulousain, pour être informé de tout ce qui se passe entre Toulouse et les Pyrénées. Je suis en compagnie d'Alexis. Bonjour Alexis.
1: Salut Bruno.
0: Pour ce premier week-end de septembre, un peu partout sur notre territoire se déroulent les forums des associations. C'est le meilleur moment pour aller à leur rencontre et voir la richesse des animations, des activités qui vous sont proposées tout au long de l'année. Alors selon les communes, allez voir sur le site ou la page Facebook de votre mairie pour connaître la date et le lieu exact de la manifestation près de chez vous. On va commencer par vendredi. Vendredi, Marc Favre accueille un photographe Marc Favet, Monsieur Philippe Boujassy, qui nous propose une exposition sur le thème des passants. Ce photographe a décidé de figer le mouvement d'un passant souvent indifférent à son contexte. C'est la volonté de capter ce moment fugace et éphémère pour l'inscrire dans le temps. L'exposition est ouverte du 2 au 29 septembre. Le vernissage se fait ce vendredi 4 à la mairie de Marc Favre à 18h30. Ce vendredi et ce samedi, vendredi en fin d'après-midi et samedi toute la journée, c'est le festival Blatata à Salles-sur-Garonne. Festival d'art de la rue, festif, cocasse et musical, clown, spectacle, concert, DJ set, camping, buvette et restauration sur place. Bref, un bon moment à passer en famille, même avec des tout-petits, pour le meilleur et pour le rire. C'est à Salles-sur-Garonne, vendredi en fin d'après-midi et samedi. Tout est en accès libre, la rémunération des artistes se fait au chapeau. Merci pour eux d'être généreux pour leur performance.
1: Bruno, pendant tout le week-end, au chemin de Lançon à Longage, c'est la 23e fête champêtre antique agrée organisée par l'association Labour Passion. Entre marché des producteurs fermiers et artisans, exposition de tracteurs, BTP, concours de labour, animaux de la ferme et animation gratuite pour les enfants, il y aura de quoi s'occuper pendant tout le week-end. L'événement est gratuit et ouvert de 9h à 18h. Plus de renseignements sur la page Facebook Labour Passion.
0: Samedi, c'est à Carbonne que ça se passe. Le restaurant Obo Local fête ses 3 ans et pour l'occasion, tout le monde est invité à venir participer. Toutes les informations sur la page Facebook Obo Local. C'est la reprise des activités de la rentrée à la médiathèque du Fousseret. Cela commence le samedi à 11h avec un spectacle intitulé « Le cerf-volant », une histoire poussée par le vent, pour les petits et les grands à partir de 3 ans, 3 euros par adulte et gratuit pour les enfants. La réservation est conseillée auprès du service culturel de la mairie du Fousseret. À la médiathèque également du Fousseret toujours, pendant tout le mois de septembre et dans les horaires d'ouverture, une exposition de Playmobil pour toute la famille, des personnages mis en scène dans des décors installés donc encore une fois à la médiathèque du Fousseret.
1: Ce samedi 18h dans la cour de l'école maternelle de Rieux-Valvestre, la famille Goldini présente 1978. La compagnie a mis de côté l'acrobatie, ou presque, et fait le pari de nous parler d'argent, de nous éclairer sur des notions économiques souvent méconnues, à travers des confidences aux airs de conférences gesticulées. Gratuit à partir de 12 ans, pour une durée de 1h50, plus de renseignements sur le site pronomade.org.
0: Samedi soir, à Lafitte Vigordane, l'association Au cœur du son, le cœur pop de Lafitte Vigordane, organise un concert de Joe Arlandis en hommage à Johnny Hallyday. C'est le sosie vocal de Johnny Hallyday. Ça se passe au complexe des Pyrénées. L'ouverture des portes est à 19h30, le concert est à 21h30 et le tarif est à 20 euros.
1: Et ce dimanche 6 septembre, l'équipe de l'association Rêve sera présente au forum des associations de Bérat. L'occasion de venir les rencontrer, découvrir le centre et ses activités, échanger avec eux et participer à la tombola. Le ticket est à 2 euros et le tirage se fera à 17h. Renseignements sur l'événement et les lots à gagner sur le site internet associationrêve.com.
0: Rêve, R-E-E-V, ils font une journée porte ouverte dans leur site de bien-être, je crois, Alexis.
1: Oui, c'est ça, ouais, Bruno.
0: Toute cette semaine, pendant 9 jours, ça va être la fête à Saint-Gaudens. Saint-Gaudens en fête, avec des concerts presque tous les soirs, des moments festifs, bien sûr la cavalcade du dimanche, des spectacles pour les petits et pour les grands pendant 9 jours. Cette année, des nouveautés et des temps forts, notamment le grand concert collectif métissé le vendredi 4 septembre, la fête des collègues le vendredi 11 septembre, ainsi qu'un concours de déguisement le dimanche 13. Tout ça, c'est à Saint-Gaudens. Vous retrouverez les informations générales et le programme complet des manifestations sur le site de la mairie de Saint-Gaudens.
1: Et en ce moment, jusqu'au 31 octobre, à la médiathèque et maison Garonne de Cazères, se déroule l'exposition Nounours. De l'ours des cavernes à l'ours en peluche, crâne, empreintes, livres et bien plus vous attendent. Exposition gratuite est ouverte du mercredi au vendredi de 14h à 18h et le samedi de 10h à 13h et 14h à 17h. Plus de renseignements sur le site internet maisongaronne.fr.
0: Le mardi 8 septembre 2026 à 17h30 à l'auditorium de la médiathèque intercommunale de Saint-Gaudens, Jean-Marc Chaduc, membre de la Société des études du Comminges et organisé en partenariat avec les archives départementales de la Haute-Garonne, organise une conférence sur Bernard Sarrieux. Alors Bernard Sarrieux, éminent linguiste, amoureux du gascon et particulièrement des dialectes comingeois auxquels il a dédié toute sa vie. Bernard Sarrieux était professeur à Montauban et il a participé avec passion à plusieurs mouvements pour la renaissance de la langue d'oc et de l'occitan. On évoquera ainsi lors de cette conférence sa vie, son œuvre et on replacera tous dans le contexte de l'époque pour la promotion des langues du Midi. L'entrée est libre dans la limite des places disponibles. C'est une conférence donc sur Bernard Sarrieux à Saint-Gaudens, mardi 8 à 17h30. Vide-grenier cette semaine, Alexis, peut-être ?
1: Et oui Bruno, les vide-greniers de ce week-end, samedi vide-grenier à Couladère et ce dimanche vous pourrez aller au vide-grenier de Saint-Élix-le-Château, Lavelanet de Comminges et de Le Plan.
0: Merci Alexis pour tout ce programme des manifestations. Petite pause musicale avant de retrouver la sélection faite par les offices de tourisme de notre secteur. Bon week-end.

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1: L'Office de tourisme intercommunal du Volvestre vous présente ses idées de sortie pour ce week-end.
2: Retrouvez l'agenda complet sur notre site internet tourisme-volvestre.fr ou sur notre page Facebook chaque jeudi soir.
1: C'est la rentrée, c'est le moment de commencer des nouvelles activités. Nous avons des forums des associations tout le week-end dans le Volvestre. Ça commence vendredi à Saint-Sulpice-sur-Lèze dès 16h30 au parc de Puybusque. Le samedi, Carbone vous attend à la salle du Bois de Castres le matin, tout comme Longage au foyer du Rabais, Noé à l'espace Sainte-Marie et Saint-Julien-sur-Garonne à la salle des fêtes. Le samedi après-midi, Montesquieu-Volvestre vous accueillera sur l'île du Ramier. Le dimanche matin, vous aurez les forums de Rieux-Volvestre au Préau, à Mozac à la salle des fêtes et à la Fitte Vigordane à la médiathèque.
2: Vendredi et samedi aura lieu la troisième édition du Festival d'art et de rue et de musique Splatata à Salles-sur-Garonne, au programme des spectacles pour petits et grands, à l'auto-clownesque, des animations, concerts ou DJ sets. Le tout en entrée libre avec rémunération des artistes au chapeau. Vous aurez un camping sur place avec buvette et restauration également.
1: De vendredi à dimanche, vous aurez rendez-vous à Longage pour l'édition 2026 d'Antica Gris. Vous retrouverez les classiques défilés de vieux tracteurs et de matériel agricole, des démonstrations de battage à l'ancienne et des présentations des vieux métiers. En complément, il y aura des repas, des concerts et des animations tout au long du week-end.
2: Samedi, le restaurant Obo Local de Carbone fête ses 3 ans, de 14h à 22h avec animation, manège, concerts et restauration sur place. N'hésitez pas à y faire un tour.
1: Samedi toujours, Pronomade vous propose une pièce de théâtre de rue par la famille Goldini à Rieux-Volvestre intitulée 1978. C'est un seul en scène tout public à partir de 12 ans. Le spectacle est gratuit et se déroulera à 18h dans la cour de l'école maternelle de Rieux-Volvestre.
2: Dimanche enfin, le comité des fêtes de la Vlaine de Comminges vous invite à son vide-grenier de 7h à 17h sur la place de la salle des fêtes. Pour les exposants, le tarif est de 2€ le mètre et 5€ les 3 mètres.
1: Pour rappel, l'agenda complet est à retrouver sur notre site internet tourisme-volvestre.fr ou sur notre page Facebook chaque jeudi soir.
2: Passez un bon week-end en Volvestre.
3: Bonjour à toutes et à tous, c'est Virginie de l'Office de Tourisme de Cœur de Garonne. Comme chaque semaine, je vous propose un petit tour d'horizon des événements à ne pas manquer sur notre territoire ce week-end. Alors c'est parti! On commence par le sport avec la reprise du rugby à Caser. Rendez-vous ce vendredi 4 septembre à 18h30 au stade Malaret pour le retour du rugby à Caser. Un rendez-vous sportif à ne pas manquer pour tous les amateurs du ballon ovale. Direction maintenant la Ménazière pour une soirée musicale en plein air. Le samedi 5 septembre à 20h, retrouvez Nicolas Moreau pour un concert dans le parc de la Ménazière. La participation est libre et bienvenue au chapeau. Et pour commencer la soirée dans une ambiance conviviale, une auberge espagnole est proposée dès 19h avec Nicolas Moreau. Préparez-vous à un savant mélange de musique, de chansons, de beaux textes, d'humour et d'émotions. Sa guitare swing, son écriture est précise et ses présentations sont souvent pleines d'humour et d'autodérision. Bref, une soirée qui promet d'être aussi musicale que conviviale. On continue avec un anniversaire et pas n'importe lequel. Le club Garonne Pétanque Palamini fête ses 10 ans. Rendez-vous samedi 5 septembre pour une soirée placée sous le signe de la pétanque et de la convivialité. À 15h, un concours amical de pétanque en doublette sera organisé. Puis à 19h30, place au repas sous la halle, suivi d'une soirée avec l'orchestre ADN. Une belle occasion de venir célébrer les 10 ans du club. Et ce week-end, Caser vibrera également au rythme des coups de pédale. La ville accueille ce samedi le premier Grand Prix cycliste de la ville de Caser, organisé par la plaisance amicale cycliste en collaboration avec des amis de la Caserienne Cyclo. Cette nouvelle épreuve promet un beau spectacle sportif au cœur de la ville. Les coureurs s'affronteront sur un circuit rapide et plat de 2,1 km, où stratégie, endurance et puissance seront de mise. Que vous soyez passionné de cyclisme, amateur de compétition ou simplement curieux, venez encourager les coureurs et profitez de l'ambiance sportive et conviviale autour du parcours. Et dimanche, avis aux chineurs et aux amateurs de bonnes affaires. Le village du Plan vous donne rendez-vous pour une nouvelle édition de son vide-grenier. Le dimanche 6 septembre, rendez-vous sur le pré commun pour flâner entre les stands, chiner, fouiller et pourquoi pas repartir avec la perle rare. Objet insolite, petit trésor oublié aux bonnes affaires. Qui sait ce que vous trouverez au détour d'un stand? Et puisque c'est la rentrée, si c'est aussi le moment de découvrir les associations de notre territoire. Plusieurs forums, des associations sont organisées ce week-end, samedi 5 septembre à Marche-Tolosane de 9h30 à 13h30. À Boussins, de 14h à 18h. Et dimanche 6 septembre, à Sainte-Foy-de-Pérolière, de 9h à midi. Et à Cazères, de 9h à 16h. Si vous souhaitez découvrir une nouvelle activité, rencontrer les associations locales ou simplement trouver une idée pour cette nouvelle année, n'hésitez pas à aller y faire un tour. Et pour terminer, petit détour par les expositions du territoire. Si vous préférez prendre votre temps et profiter d'un moment culturel, plusieurs rendez-vous sont également à découvrir. Tout d'abord, au musée de la faïence de Marche-Tolosane, découvrez l'exposition consacrée aux 20 ans du musée. Toujours au musée, vous pourrez également découvrir l'exposition hommage à Jean-Louis Toutain. Et au grand presbytère de Marche-Tolosane, rendez-vous pour l'exposition Racine, proposée par Sophie et François Leteuil. Voilà pour les principaux rendez-vous de ce week-end en cœur de Garonne. Et si vous organisez vous-même un événement sur notre territoire, pensez à nous le faire connaître. Rendez-vous sur notre site internet dans la rubrique « Je communique mon événement ». Et bien sûr, vous pouvez également venir nous rencontrer dans nos bureaux, ouverts du lundi au samedi. Je vous souhaite un excellent week-end et je vous dis à très bientôt en cœur de Garonne.
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0: 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Il fait très froid dehors. On entend le vent souffler. Et Anna regarde par la fenêtre. Elle regarde ses points blancs tomber du ciel. La rue est toute blanche. On dirait que les maisons sont enveloppées dans du coton. Il y a quelques personnes qui marchent. Des enfants qui jouent dans la rue. Ils semblent bien s'amuser, car ils rient tellement fort qu'Anna entend leur rire de derrière sa fenêtre. Tout d'un coup, Anna est sortie de son rêve par sa maman qui rentre dans sa chambre. « Anna, que fais-tu ? »
1: « Je regarde par la fenêtre. Il y a beaucoup de blanc. »
0: La maman d'Anna s'assied à côté d'elle et elles regardent ensemble ce spectacle poétique.
1: « C'est quoi ces points blancs qui tombent du ciel ?»«
0: C'est la neige, ma petite Anna. »«
1: On dirait du coton. »
0: La neige continue à tomber, belle et légère, telle une danseuse descendue du ciel. C'est une belle comparaison. Je te propose que nous allions découvrir ces points blancs qui tombent du ciel. Habille-toi bien chaudement, manteau, bonnet, gants, écharpe et surtout tes bottes. Anna et sa maman vont s'habiller bien chaudement pour découvrir ces points blancs tombés du ciel. Quelques instants plus tard, les voilà toutes les deux sorties dehors. Anna est très heureuse et elle commence à courir et elle se jette dans la neige. Anna enlève les quelques flocons de neige de son visage.
1: Ah, c'est froid !
0: Oui, la neige est froide. La maman d'Anna chante. Le vent souffle, la terre est nue, les flocons dansent, sont les cristaux des nuages. C'est la valse des flocons, le vent pousse les flocons,

0: dans un manège. Anna et sa maman dansent toutes les deux en riant. Et elles essayent d'attraper la neige qui tombe du ciel. La maman d'Anna prend un morceau de neige et elle en fait une boule de neige. « Regarde Anna, nous allons pouvoir créer quelque chose ensemble. » Anna est très contente et saute partout.
1: « Youpi ! Dis maman, c'est quoi la neige ?»«
0: La neige, c'est de l'eau. »«
1: Mais c'est dur. Regarde maman, quand on touche avec le doigt, c'est tout dur. » »«
0: Oui, tout à fait. C'est le froid qui a fait que l'eau s'est cristallisée. »
1: Et c'est pour ça que quand il fait chaud, la neige se transforme en eau?
0: Oui, tout à fait, ma petite Anna. C'est la différence avec le coton qui lui ressemble et qui, lui, ne se transforme pas en eau. Autour de nous, il y a de l'air et de la vapeur d'eau. Et en fonction du chaud et du froid, nous avons de la pluie ou de la neige.
1: Maman, à quoi ça sert la neige?
0: La neige permet aux animaux de se réfugier et d'hiberner en hiver. Elle protège également la végétation et les insectes.
1: Alors c'est bien pour la terre qu'il y ait de la neige?
0: Oui, tout à fait.
1: Alors s'il n'y a plus de neige, cela ne va pas être bien pour les petits animaux, les insectes et les plantes.
0: L'absence de neige perturbe le cycle naturel auquel la nature est habituée. Anna regarde sa maman avec tristesse. La maman d'Anna se baisse et met dans sa petite main une boule de neige. « Regarde, Anna, la neige est là. Cela veut dire que la nature a toujours ses droits. Il faut que tu sois heureuse pour cela. » Le visage d'Anna se remplit d'un grand sourire, car elle sait que si la neige est là, c'est que les petits animaux et les petits insectes et les végétaux se reposent pour pouvoir se réveiller au printemps.

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0: Bonjour à tous, bonjour à toutes, bienvenue sur Radio Galaxy 98.5 FM, la radio du sud de Toulousain, la radio qui va de Toulouse jusqu'aux Pyrénées. Et nous allons parler de la 23e édition de Antique Agri qui va se dérouler à Longage les 5 et 6 septembre prochains. Et pour en parler, je suis avec deux des spécialistes de cette manifestation. Il s'agit de Christophe et de Hubert. Bonjour Christophe.
1: Bonjour.
0: Et bonjour Hubert.
2: Bonjour.
0: Christophe, 23e édition, 25 ans d'association, comment c'est né ça?
1: Alors, merci de nous accueillir sur votre antenne pour parler un petit peu d'Antique Agri, organisé par l'association Labour Passion qui existe depuis 25 ans. Et actuellement, pour cette année, nous sommes à la 23e édition d'Antique Agri. Alors ça a commencé en 2022 par un petit groupe de copains, ils étaient 6-7. Et puis, au fil du temps, au fil des années, ben, ça a évolué. Dans les deux premières années, il n'y avait pas de public, puisque c'était entre copains. Et ensuite, ça a grandi, jusqu'à ce que nous puissions présenter au public quelque chose quand même d'extraordinaire. Et à ce jour, nous allons présenter la 23e édition sur le thème d'International Harvester. Et Hubert nous détaillera un petit peu de quoi il s'agit.
0: Le public s'est vite intéressé à cette manifestation d'anciens tracteurs, de ces mécaniques. C'était quoi? Des agriculteurs qui étaient intéressés ou c'était du grand public?
1: Alors, au début, c'était des agriculteurs à la retraite, des copains passionnés par le machinisme agricole qui faisaient un bout de jardin chez eux, qui avaient un petit peu de matériel, un motoculteur ancien, un tracteur ancien. Ça a commencé comme ça, tout simplement, le plus simplement du monde. Et puis après, est venu se greffer des passionnés qui avaient plus de matériel, des personnes qui gravitent autour du monde agricole, des retraités agricoles, des actifs, voilà. On trouve qu'il y a quand même pas mal de jeunes maintenant qui s'intéressent à ces machines anciennes. C'est bien parce qu'en fait, ça permet aux anciens de transmettre un peu le savoir de ce qui se faisait à l'époque. Parce que maintenant, les tracteurs, vous montez, vous avez la clim, vous démarrez, clim, GPS,
0: tout. Satellite. La mécanique était quand même beaucoup plus simple.
1: Ah, mais ça n'avait rien à voir.
0: Ce qui veut dire également que vous avez des gens qui, donc comme les anciennes voitures, qui collectionnent les anciens tracteurs.
1: Tout à fait, c'est ça, comme les anciennes voitures.
0: Enfin, alors Hubert, vous êtes le spécialiste de la partie mécanique et la partie tracteur. Qu'est-ce qui vous a amené à vous intéresser à ça d'abord?
2: Eh bien, je suis fils d'agriculteur à l'origine, et comme beaucoup d'enfants dans les fermes, on était en adoration devant les tracteurs, devant les voitures et les camions, et ça m'a beaucoup marqué. J'ai fait un lycée agricole et puis après je suis pas allé dans l'agriculture, mais j'ai toujours eu un contact très étroit avec l'agriculture et avec les agriculteurs. Mmh. Et depuis quelques années, ça fait déjà plus de 20 ans, je me suis mis à acquérir quelques tracteurs et à parcourir pratiquement beaucoup de foires régionales du sud-ouest. Et dans Longage, où je viens depuis une vingtaine d'années environ. Et puis j'ai été recruté comme secrétaire il y a déjà plus de 10 ans.
0: Et directeur technique pour la partie mécanique?
2: Ah, plus que directeur technique, je suis plutôt dans le domaine de la connaissance de l'histoire et des marques, tout ce qui a jalonné la création du machinisme agricole, son évolution, les grands hommes qui ont contribué à tout ça, et il y en a beaucoup, il y a eu des histoires, des anecdotes, des fusions de sociétés, les couleurs des engins, les sites de production, les histoires des logos aussi, c'est très intéressant. Et tout ça fait un univers à lui seul qui est déjà vaste, contrairement à ce qu'on pourrait croire.
0: À titre personnel, vous avez combien de machines, vous?
2: Ah, j'ai 10 tracteurs et quelques machines qui vont avec. Ce sont les tracteurs surtout qu'on trouvait dans la région parce que je suis plus attaché à un modèle qui a marqué nos régions et notre enfance au gars de notre génération que des tracteurs qu'on retrouve aussi dans des grandes régions de culture mais qui ont beaucoup moins marqué le paysage rural de nos régions.
0: Quand on voit le format, la taille des tracteurs d'aujourd'hui et les équipements dont nous parlait Christophe tout à l'heure, c'est-à-dire satellite, GPS, clim, radio, etc. Ces gadgets peut-être, mais qu'est-ce qui fait la vraie différence d'un tracteur d'antan et d'un tracteur d'aujourd'hui?
2: Les tracteurs d'antan étaient des mécaniques très robustes, assez sommaires en fait. Il y avait des boîtes à vitesse très rustiques, des moteurs aussi qui étaient assez rustiques, des mécaniques simples, assez fiables dans l'ensemble, bien qu'il y ait eu des séries dans certaines marques, ça a toujours existé, ça qui était très défectueuse, il y a eu des loupés, il ne faut pas croire que tout était parfait, comme il y en a de nos jours d'ailleurs. Alors que ça a bien évolué au niveau puissance. Maintenant, on a des engins très puissants, mais avec un rapport poids-puissance beaucoup plus faible. On a des moteurs beaucoup plus performants, avec beaucoup d'assistance hydraulique, électronique, etc. Et des boîtes à vitesse aussi qui ont fait des progrès considérables.
0: Avec beaucoup d'aide, j'imagine, à la traction, au freinage, au désembourbement et tout, quoi.
2: Par exemple, aujourd'hui, pour citer un exemple, les tracteurs sont réglables au niveau du gonflage depuis le poste de conduite. quand on sait qu'un tracteur a très peu de pression aux roues arrière, contrairement à ce qu'on pourrait imaginer, la pression est réglable en fonction du travail qu'on va lui demander. S'il doit rouler sur route, il faut augmenter la pression. S'il doit être au champ, on baisse un peu la pression pour éviter le tassement au sol. Tout ça n'existait pas autrefois.
0: Mais ce qui veut donc dire aussi qu'autrefois, je dirais, un gamin de 14 ans pouvait conduire un tracteur. Aujourd'hui, il faut un permis de conduire pratiquement.
2: Alors, un fils d'agriculteur ou agriculteur lui-même n'a pas besoin de permis de conduire. Contrairement à ce... C'est un peu paradoxal parce que ce sont les engins gros, lourds, puissants, mais il n'a pas besoin de permis de conduire.
0: Sur cette manifestation des 5 et 6 septembre prochains à Longage, il y aura combien de machines qui seront présentées ?
2: Alors, on attend au moins 200 tracteurs, plus un certain nombre de machines, c'est-à-dire des moissonneuses-batteuses, des tracteurs contemporains, des charrues, des outils de travail du sol, des engins de travaux publics, puisque il y aura un volet travaux publics, et il y aura aussi les moteurs fixes industriels de Jean-François Lacanal, notre président, qui lui est un grand passionné de ces moteurs industriels, qui sont très inconnus du grand public, puisqu'on trouvait ça dans les usines différentes, dans certaines villes, pour l'alimentation en eau, pour les pompes à eau, la fourniture d'électricité au moyen de grosses dynamos. Donc ces moteurs seront présents aussi et en fonctionnement sur le site.
0: Alors, 10 ans maintenant qu'il n'y a pas eu la marque internationale Harvester, qu'est-ce qui fait qu'elle revient aujourd'hui ?
2: Alors, c'est une marque absolument mythique que beaucoup d'associations mettent en exergue parce qu'elle a beaucoup marqué le paysage agricole français et mondial. International était une marque américaine qui a fusionné deux grands groupes, McCormick et Deering, puis d'autres sociétés en même temps, mais c'était les plus connus. En 1902 déjà, était très présent sur le marché français, déjà au début du siècle dernier, parce qu'il y avait des sociétés d'import. Mmh. Et ensuite des usines qui ont été à Croix, dans le Nord, à Montaterre, dans l'Oise, et à Saint-Dizier, après la guerre, en 1954. Mmh. Les deux précédentes étaient déjà installées en France depuis longtemps.
0: Donc ça sera l'occasion de revoir ces machines et de remonter dans les souvenirs. Alors, ça se passe à Longage, à côté de Carbone, dans le Volvestre. L'entrée est gratuite, c'est les 5 et 6 septembre, avec à chaque fois des animations, donc un marché producteur, un marché fermier, avec 2-3 expositions, un peu d'animation, des animations aussi pour les enfants. Christophe, il y a la possibilité, j'imagine, également de se restaurer sur place, parce que là aussi, qui dit tracteur, dit ferme, dit manger et bon temps ensemble.
1: C'est ça, le but aussi de cette manifestation, c'est d'avoir de la convivialité, et la convivialité, on la trouve où ? Ben, autour de la table, également, voilà. Donc en fait, cette année, nous commençons par le vendredi 4 septembre, à partir de 20h, avec un grand repas entrecôte frites, donc en André, c'est salade gasconne, entrecôte frites, fromage fermier, tarte aux pommes, au prix de 25€. Toutes ces informations, vous pouvez les trouver sur notre Facebook, Labour Passion. Ensuite, le samedi midi, le dimanche midi, ben, ce seront des repas grillades pour un montant de 15€. Et ensuite, le samedi soir, vous avez le repas concert avec assiette charcuterie, magret grillé, gratin dauphinois, fromage fermier et dessert. Suivi d'un concert avec le groupe Velvet Shaker, qui est un groupe de variété années 80-90, pop rock.
0: Et tout ça avec des produits régionaux.
1: Et tout ça avec des produits locaux, voilà.
0: Donc c'est Anticagri des 5 et 6 septembre, porté par l'association Labour Passion de Longage. Comment ça se passe techniquement, Hubert, pour rapporter tous ces tracteurs ici, là, sur Longage ?
2: Alors, à Longage, vient qui veut, d'une part, avec la marque, peu importe, du moment que les tracteurs sont des années 60 et avant. Et après, nous accueillons ça dans un grand terrain où un ou deux adhérents vont placer les tracteurs par marque. Et si on a beaucoup d'international, on les classera par pays. Puisque l'international était présent dans beaucoup de pays, dont notamment la France, l'Allemagne et l'Angleterre, et on aura un plaisir à les classer par pays, et les Américains bien sûr.
0: Mais comment ils viennent jusqu'à Longage ? C'est-à-dire que vous avez des systèmes de transport ? Parce que les gens ne viennent pas en tracteur depuis, je ne sais pas, moi, l'Aveyron, le Lot ou...
2: Non, depuis si loin, nous allons chercher en semi-remorque, plateau. Et ceux du coin viennent en tracteur, il y en a qui viennent de 20-30 km. Pas de problème, ils peuvent se déplacer par leurs propres moyens.
0: Mmh. C'est une manifestation familiale, Christophe, hein, il y a des animations pour les enfants aussi.
1: Tout à fait, oui, il y a des animations pour les enfants, donc les familles peuvent venir avec les enfants, il y a des balades en calèche, ensuite des promenades avec des chevaux, il y a des jeux en bois, notamment des animations avec des jeux en bois, un peu à l'ancienne. Tout ça c'est gratuit, il va y avoir également des animations avec des ânes, un atelier pour faire des moulures avec du plâtre, faire des petits objets en plâtre. Tout ça, c'est gratuit, c'est pour les enfants, il y en a pour toute la famille. Vous avez ce qu'on disait tout à l'heure, le marché fermier, donc avec des producteurs locaux. Les plus loin viennent les Pyrénées, voilà.
0: Marché fermier, c'est quoi, du fromage ?
1: Du fromage, du lait cru de vache, qui viennent de Rebigue, notamment de la ferme de Rebigue. du fromage de brebis, vous allez avoir un producteur d'ail, je vais pas tous les citer, vous avez un producteur de canard également qui va venir.
0: Mmh, il y a une grande variété de produits.
1: Oui, voilà, voilà. Ensuite, il y a des artisans d'art qui travaillent le bois sous différentes formes. Il y avait également des personnes qui fabriquent des bijoux artisanaux. Mmh, mmh. Je vous invite à aller consulter notre page Facebook, Labour Passion, et vous avez tout le détail sur l'ensemble des artisans et des fermiers qui nous rejoignent.
0: L'entrée est gratuite, ça commence à quelle heure le samedi ?
1: À partir de 9h, 9h30.
0: 9h, 9h30, 10h, ouais.
1: Voilà, c'est samedi.
0: C'est samedi. C'est samedi. Samedi, oui. vers 10h jusqu'à fin de soirée après les repas, évidemment.
1: Voilà, mais après, c'est toute l'après-midi, jusqu'au soir, jusqu'après les repas, voilà.
0: D'une façon générale, il y a combien de personnes qui viennent à cette manifestation d'après les années passées ?
2: On estime qu'il y a à peu près entre 2 et 3 000 personnes sur les deux jours. Un peu plus le dimanche, d'ailleurs.
0: Si vous avez envie de voir des anciens tracteurs, si vous avez envie de voir des machines un peu différentes et puis des animations autour du métier de l'agriculture et du labour, c'est à Longage qu'il faut aller les 5 et 6 septembre, la 23e édition organisée par Labour Passion de Antique Agri. Il y a de quoi se restaurer sur place. Il y a la buvette qui est tenue par l'association pour pouvoir aussi se désaltérer parce qu'il va aussi faire chaud encore peut-être le week-end prochain, on l'espère. Des animations avec les tracteurs, je sais pas, concours de labour, j'en sais rien.
2: Ah oui, oui, des animations prévues avec les tracteurs. D'une part, les tracteurs peuvent circuler à petite vitesse dans les allées qui sont très larges pour que le public puisse les voir évoluer. C'est souvent d'ailleurs des jeunes qui les conduisent. Et puis il y aura du labour, ça c'est le clou traditionnel. C'est le cœur de l'association Labour Passion. Un concours de labour amical entre adhérents et ceux qui veulent venir d'ailleurs. Mmh. Et puis il y aura la grande animation qui va être ce qu'on appelle la mouillère, c'est-à-dire c'est un espace de 30 mètres environ sur 5 ou 6 mètres de large où la terre est remuée et bien arrosée. Et là, ceux qui veulent, un par un, les tracteurs vont essayer de traverser dans cette mouillère. Et bien sûr, beaucoup s'enlisent. C'est assez spectaculaire. C'est très rigolo. Et sans aucun danger.
0: Une espèce de bain de boue de tracteur.
2: C'est ça. Alors, le tracteur ressort ça. Les pilotes aussi, souvent. Ouais.
0: Hein. Donc, si vous voulez vous amuser, vous faire plaisir pour changer un peu, ça se passe les 5 et 6 septembre à Longage, à la sortie de Longage sur la route de Carbone. Vous pourrez trouver donc cette exposition extraordinaire de tracteurs avec ce retour de la marque International Harvester avec une bonne vingtaine de tracteurs, vous m'avez dit Hubert, hein, sur cette marque-là au moins.
2: Ah oui, sur cette marque-là, oh, largement, on va dépasser.
0: Toutes les informations, Christophe, on va les retrouver sur la page Facebook Labour Passion, c'est ça ?
1: Voilà, c'est ça, sur notre page Facebook Labour Passion. Et on a également un Insta pour les jeunes, parce qu'il paraît que les Insta est regardé par les jeunes, donc Instagram, une page Labour Passion, et sur Facebook, où toutes les informations sont régulièrement mises à jour.
0: Petite question, pour participer au repas, il faut réserver avant ou on...
1: Oui, il est préférable, si vous voulez assister au repas entre côtes frites ou magret grillé du vendredi ou du samedi soir, il vaut mieux réserver. Il y a deux numéros de téléphone qui sont indiqués sur le Facebook. Vous téléphonez à l'un ou à l'autre, c'est-à-dire Antoine ou moi-même, Christophe, et on vous accueillera sympathiquement pour vendre les tickets.
0: Ça se passe à Longage, l'entrée est gratuite, les 5 et 6 septembre, Antique Agri, organisé par Labour Passion, avec donc deux passionnés qui étaient avec moi ici sur Radio Galaxy, Christophe donc pour la partie organisation sur place, et Hubert, le spécialiste de l'histoire du tracteur local. Merci messieurs d'être venus sur Radio Galaxy.
1: Merci à vous.
2: Merci beaucoup.
0: Et bonne préparation pour votre Antique Agri, 23e édition à Longage.
1: Et on y retourne.

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0: Bonjour à tous et bonjour à toutes, bienvenue sur Radio Galaxie 98.5 FM, la radio du sud de Toulouse, la radio qui va de Toulouse jusqu'au pied des Pyrénées, et nous allons parler handicap, mais nous allons parler handicap joyeux, avec des actions et des activités qui sont faites tout autour pour le soutenir et des actions qui accompagnent correctement les personnes en situation de handicap, mais pas que, c'est-à-dire aussi leur famille. Et pour en parler, je suis avec des représentants de l'association Un Sourire en Plus, le président David, bonjour.
1: Bonjour Bruno.
0: Et un des membres du bureau de cette association Un Sourire en Plus, qui représente la société Enedis, Cyril. Cyril, bonjour.
2: Bonjour Bruno.
0: Un Sourire en Plus est une association qui est partenaire, une association satellite d'une fondation qui s'appelle la Fondation Marie-Louise. Association d'abord de parents de personnes handicapées créée dans les années 80 sur le secteur de Gratentour, qui a ensuite évolué en association beaucoup plus structurée dans les années 90 pour devenir ensuite une fondation. Aujourd'hui, la Fondation Marie-Louise s'occupe essentiellement de personnes handicapées à différents niveaux qui sont hébergées dans différents lieux. Il y a 6 ou 7 lieux autour de Gratentour et autour de Toulouse. Et on va dire que l'association, elle, partenaire Un Sourire en Plus, est le bras armé, le bras financier de cette association Marie-Louise. Leur objectif étant de trouver des fonds et d'aider surtout les chefs d'entreprise à comprendre ce que c'est que l'inclusion. Et pour en parler, donc, je suis avec David, donc le président de Un Sourire en Plus. Rebonjour David.
1: Alors, Un Sourire en Plus, je vais commencer par ce qui est l'essence de cette association, c'est sa devise, c'est se faire plaisir, à faire plaisir à ceux que le destin n'a pas épargné. Et les « ceux », ce sont des personnes handicapées. Alors, ce sont ceux de Marie-Louise, forcément, mais pas que. Ça peut être d'autres institutions ou des sportifs de haut niveau, par exemple.
0: C'est-à-dire que, si mes souvenirs sont bons, dans la construction de votre association, au début, c'était Marie-Louise. Vous étiez des chefs d'entreprise concernés par

0: ces gens qui sont concernés par le handicap. Il y a aussi un deuxième pilier qui est de faire comprendre ce qu'est l'inclusion.
1: Oui, alors effectivement, parce que le mot inclusion, il a été utilisé un peu à toutes les sauces et aujourd'hui, on a un peu perdu le sens. Le sens, c'est quoi? Il ne faut pas aller chercher midi à 14h ou demander à Maître Capello ce que ça veut dire, le mot inclusion. Inclusion, c'est voilà, partager des moments ensemble, qu'on soit en fauteuil ou pas, qu'on ait des problèmes de santé mentale ou toute forme de handicap ou avec des valides. Enfin, c'est vivre ensemble, finalement. Et l'association Un Sourire en Plus, c'est vivre ensemble, par exemple, pendant un concours de pêche. Voilà, ouais, on va aller manger quelques frites ensemble, pêcher quelques poissons, se balader autour du lac. Au golf, ben voilà, il y en a qui vont jouer les champions du monde et il va y en avoir qui vont se balader autour du golf, prendre des cours. Ça va être lors d'un tournoi de football, tirer des pénaltys au milieu des joueurs, mais vivre, finalement, vivre au milieu de tout un chacun, et sans pour autant. Et là, je vais citer une des professionnelles de Marie-Louise, parce que c'est quelque chose qui restait marqué, gravé dans ma mémoire. C'est qu'un jour, elles sont arrivées sur un tournoi de foot en disant, mais quand on vient sur les événements Un Sourire en Plus, on n'est pas regardé comme des animaux, comme des choses. On est considéré comme des gens ordinaires. Et ça, moi, je le dis en quelques mots, mais ça pèse lourd.
0: Alors, ce qui est intéressant aussi dans votre association, c'est que vous vous intéressez évidemment aux bénéficiaires directs, qui sont les personnes en situation de handicap. Mais je sais que vous avez aussi fait des actions pour les accompagnants, les personnes qui accompagnent justement ces personnes en situation de handicap.
1: Eh bien, tout à l'heure, je t'ai parlé du spectre dans toute sa diversité du handicap. Et quand je dis spectre, il y a les résidents par eux-mêmes, mais il y a aussi des professionnels, que ce soit des infirmières, des AMP, des chefs de service, des directeurs, qui sont engagés autour de cette communauté-là et de se dire que si on nourrit la motivation et l'engagement de ces personnes-là, ben, tu fais coup double. Hein. C'est les résidents qui en bénéficient et tu as des professionnels qui sont épanouis dans ce qu'ils font parce qu'il faut bien voir que les gens qui travaillent dans cet environnement-là, ils n'y arrivent pas par hasard.
0: Vous avez à votre bureau aussi, vous faites appel à des entreprises. Et là, on a un des représentants donc de l'entreprise Enedis, Cyril Martinez. Cyril, rebonjour.
2: Rebonjour Bruno.
0: Donc Cyril Martinez, vous avez en tant que Enedis décidé de soutenir l'association Un Sourire en Plus. Pourquoi?
2: Parce que pour nous, en fait, le mot inclusion, ça ne devait pas rester effectivement des mots inscrits dans un accord ou dans une convention RSE d'entreprise, comme on a trop souvent connu. Et localement, avec l'appui de notre directeur régional, l'idée, c'était vraiment de monter, de construire des actions. C'était quand même assez difficile localement de trouver des solutions et des situations. Du coup, on s'est rapproché en fait au départ de la Fondation Marie-Louise par le biais de l'association Un Sourire en Plus qui a été en capacité de nous faire des propositions d'actions. C'est la raison pour laquelle nous, Enedis, on a décidé de rentrer donc au bureau et au conseil d'administration d'Un Sourire en Plus en étant partenaire. Notre idée, c'est de construire des actions cohérentes en direction des salariés qui sont volontaires. Et durant le temps de travail, on monte des actions qui permettent d'apporter, ce que disait David tout à l'heure, du bien-être, des actions et du concret. On a eu comme action assez symbolique l'an dernier le départ aux JO Paralympiques, où là, on avait mis à disposition des chauffeurs aidants, qui étaient donc des personnes volontaires d'Enedis, qui sont partis pendant 3 jours, accompagner des professionnels et des résidents aux JO. Ça a été une action qui les a transformés.
0: JO à Paris, on est d'accord.
2: Aux JO Paralympiques de Paris. Ces gens-là étaient donc des chauffeurs volontaires et ils ont accompagné les résidents, mais ils ont aussi découvert le métier de professionnel. Et ce métier-là leur a permis aussi de comprendre que tous les gens qui étaient autour de ces résidents-là étaient des gens qui étaient d'une extrême générosité, un extrême engagement, pardon. Ces gens-là, quand ils sont rentrés dans l'entreprise, moi, ça a été beaucoup plus facile, finalement, pour monter les actions suivantes, puisqu'aujourd'hui, je suis extrêmement sollicité par les 1000 agents que nous avons, nous, sur la direction régionale, pour pouvoir monter des actions en direction du handicap, puisqu'ils savent que ça reste festif, c'est dans la joie, et ce n'est pas du misérabilisme.
0: Alors, festif, on va en reparler, parce que le 12 septembre, vous organisez un événement, je dirais, spécial, c'est la deuxième année que vous le faites, c'est un concours de garbure. Alors, ici, vous avez fait ce concours, c'est parce que je sais que historiquement, il existe déjà ailleurs et que ça vous a donné l'idée de le faire localement. Parce que, je répète encore une fois, c'est de l'inclusion, c'est de l'accompagnement local. On est bien sur la région toulousaine, des entreprises du secteur toulousain qui ont envie de s'investir pour aider les personnes en situation de handicap. Et c'est l'occasion de rencontrer ces personnes, ces personnels, ces accompagnants et ces personnes en situation de handicap lors de ce deuxième concours de garbure qui aura lieu le samedi 12 septembre du côté de Gratentour.
1: Parfait, t'as été bon.
0: Alors, garbure, c'est quoi?
1: Alors, la garbure. Alors, la garbure.

0: dire, tout dépend à qui tu t'adresses. Mais les puristes te diront que ça vient du Béarn, du côté de Pau. Au départ, c'est une soupe, mais bon, on est en France quand même, donc bien manger, la gastronomie. Et comment on réunit des gens autour d'une table? La garbure, c'était... Tout à l'heure, on a parlé d'inclusion. Eh bien, c'était un outil inclusif parfait. Nous, tu prends nos résidents, et pas que nos résidents, je pense que tous les gens autour de la table, tu leur mets une bonne assiette, une bandasse, des gens qui chantent et des gens qui rient, ben, t'as coché toutes les cases. Et nos résidents, eh bien, voilà, tout à l'heure, tu m'as posé la question, c'est quoi l'inclusion? Eh bien, c'est un concours de garbure, où tu vas avoir des résidents qui vont se balader à tous les stands, parce que la garbure, c'est un plat qui se fait quand même sur la journée, où il faut émincer, il faut éplucher, il faut faire revenir, il faut y mettre du cœur, on peut faire mettre ses tripes. Voilà, c'est toute une journée où on vit ensemble, et on se marre, et voilà, et la vie vaut le coup d'être vécue.
1: Deuxième concours de garbure, donc organisé au profit de la Fondation Marie-Louise, le 12 septembre à Gratentour. La journée pour passer du temps ensemble, prendre du plaisir et surtout se faire plaisir en faisant plaisir aux autres, parce qu'il y en a qui n'ont pas eu de chance. Si je veux m'inscrire à cette garbure, si je me sens concerné, je fais comment?
0: Alors, c'est très simple. Les réseaux sociaux, Instagram, Facebook, un sourire en plus. Tape un sourire en plus et tu vas tomber sur des posts et où il y a un lien. Il y a juste à cliquer sur le lien, s'inscrire et après on vous recevra comme il se doit. Vous allez voir, vous n'avez pas été déçu du voyage avec la bandasse à Bistro des Nasses. Vous verrez que...
1: Deuxième édition, l'année dernière, il y avait combien de personnes à peu près?
0: À l'année dernière, on était 260.
1: Et cette année, on vise?
0: On remplit la salle cette année. 340, après la mairie de Gratentour nous a dit vous ne pouvez pas aller au-dessus. Donc déjà...
1: Après, il faudra trouver une deuxième salle à côté.
0: Alors le stadium, c'est voilà, un peu plus tard, mais nos copains de Laurent qui nous parrainent, ouais, eux ils sont à 1500, donc nous voilà, 1500, et après si on arrive à 1500, ouais, le stadium, on verra.
1: Donc la garbure à 20h, hein, le samedi soir, le samedi 12 septembre à Gratentour. Maintenant, Cyril Martinez, en tant que représentant d'une entreprise, si vous voulez faire passer un message aux chefs d'entreprise en disant quel est l'intérêt, quel est l'objectif de soutenir une association comme... Un sourire en plus, ce serait quoi?
2: Pour nous, l'intérêt principal, c'est déjà aussi être présent au plus près de notre territoire, puisque nous, Enedis, on a quand même une particularité, c'est que nous, dès que des gens sont en difficulté, notamment suite à des intempéries ou des incendies, on est bien amené à devoir réparer, dépanner dans toutes circonstances, dans tout temps. Finalement, c'est dans la continuité de nos actions, on essaye de réparer et d'apporter également du bien-être et apporter des solutions à des gens localement. Je voulais juste rajouter par rapport à la garbure, puisque j'ai aussi une casquette au niveau d'Enedis où je suis interlocuteur des collectivités locales. J'ai une table de personnes élues et donc des principaux élus, notamment des maires, qui vont monter une table pour pouvoir faire une garbure également et pour pouvoir la faire bénévolement. Ils ont tous été volontaires pour le faire et également une table de salariés qui sont également bénévoles pour venir réaliser une garbure pour qu'elle soit vendue et partagée le soir.
1: Mmh. David, vous aussi, donc s'il y a un message à faire passer?
0: Alors, moi là, tu vois, je vais prendre ma casquette d'Airbusien. Et aujourd'hui, et c'est surtout pas une critique à ce que je dis, quand tu recrutes les nouvelles générations, ils sont très sensibles à donner du sens. Et leur travail aussi. Donc, moi, je dis à ces chefs d'entreprise qui nous écoutent, hein, vos jeunes collaborateurs, si vous voulez leur donner du sens et les fidéliser quelque part dans votre entreprise, embarquez-les dans une histoire. Et cette histoire, tout à l'heure, vous avez parlé des JO. Faut pas oublier que ce projet, quand on l'a commencé à le mettre sur la table, il y en a, ils nous ont pris pour des fous. Hein. Amener 6 résidents en fauteuil à Paris, prendre l'avion, aller voir Mickey, vous êtes complètement inconscient. Ils savaient pas que c'était impossible, ils l'ont fait. Donc, vous, les chefs d'entreprise, ben voilà, contactez-nous, on s'occupe de tout le reste, le dossier, on a un peu l'habitude, mais on vous embarque avec nous avec grand plaisir. Quelque part, il faut avoir un peu un grain de folie. Mais quand votre histoire et vos salariés racontent cette histoire, eh bien, vous allez voir que le quotidien dans l'entreprise, il est tout autre, et le vôtre aussi à titre perso, parce que quand on se dit que ben voilà, se faire plaisir, à faire plaisir à ceux que le destin n'a pas épargné, eh bien, on coche toutes les cases, et le soir on se couche, et après il ne faut pas oublier que le matin quand on se lève, c'est pour être heureux, et que là, on est heureux comme ça.
1: Je suis donc avec le président de l'association Un Sourire en Plus et avec un des représentants des entreprises de cette association qui soutiennent la fondation Marie-Louise pour aider donc les personnes en situation de handicap à vivre correctement ensemble avec leur famille au sein d'établissements spécifiques. Je rappelle qu'il y en a à peu près 6 ou 7 autour de Toulouse et de Gratentour. Si vous voulez retrouver les informations, n'hésitez pas à aller chercher sur votre moteur de recherche favori Un Sourire en Plus ou Association Marie-Louise Gratentour. Vous trouverez toutes les informations pour participer participer aux manifestations et surtout participer, inscrivez-vous samedi 12 septembre à 20h à Gratentour à ce deuxième concours de garbure pour pouvoir faire le meilleur plat qui existe et puis le comparer à ceux des autres et prendre plein d'idées. David, Cyril, merci beaucoup d'être venu sur Radio Galaxy.
2: Merci à toi.
0: Merci à toi, Bruno.
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0: Bonjour à toutes et à tous, bienvenue sur le 98.5, la radio du sud de Toulousain, la radio qui va de Toulouse jusqu'au pied des Pyrénées et de Saint-Mathan à Sainte-Gabelle, en passant par l'Ariège. Et je suis aujourd'hui avec Richard Caverzan, un professeur de musique. Richard Caverzan, bonjour.
1: Bonjour Bruno.
0: Richard Caverzan, vous êtes professeur de musique et plus particulièrement de piano, je crois.
1: Effectivement, je donne des cours de piano exclusivement à domicile, chez les gens. C'est bien chez les gens.
0: En fait, il faut que les gens aient un piano chez eux quand même.
1: Oui, c'est une condition obligatoire. Voilà.
0: Alors, on va présenter qui est Richard Caverzan. Vous êtes professeur de musique, donc professeur de piano. Qu'est-ce qui vous a amené au piano, vous ?
1: C'est une impulsion que j'avais déjà très jeune. Je ne suis pas issu d'un milieu musicien. Et c'est quelque chose qui est venu spontanément. Je ne peux pas vous dire pourquoi. Il y avait un piano à la maison, enfin, chez mes grands-parents, qui m'a toujours attiré, alors que ce piano n'était jamais joué. Et moi, je demandais qu'à y aller. Je demandais à prendre des cours très tôt, et on a conseillé donc à mes parents d'attendre. Ce qui n'est pas forcément la meilleure idée. Quand un enfant a une telle envie, il faut faire quelque chose très rapidement. Il ne faut pas laisser attendre. Et ensuite, de fil en aiguille, mon envie s'est concrétisée. J'ai commencé avec un premier professeur, puis un second, et ainsi de suite. Et j'ai eu la chance, au fur et à mesure de mon parcours, de faire des stages de piano en tant qu'élève. Et un grand professeur qui s'appelait Lucette Descaves m'a remarqué et a souhaité que je la suive à Paris pour entrer dans sa classe. Voilà ce que j'ai fait. Cette dame était extraordinaire. Elle avait 85 ans à l'époque. Elle a formé l'élite des musiciens et des pianistes français, comme Bruno Rigouteau, les sœurs Labec. Il y a également donc Brigitte Enguerrer, etc., Georges Pluvermacher. J'ai fait partie de ses derniers élèves parce qu'elle est décédée quelques mois après le début de ma formation. Ensuite, j'ai rencontré une autre professeure d'origine géorgienne et qui a absolument tout changé. C'est-à-dire qu'elle a pris des cours elle-même, elle était élève de Heinrich Naus, conservatoire de Moscou. Et comme il était âgé, il a demandé à Stanislas Naus de prendre la suite. Et elle est devenue une très grande pianiste. Elle est extraordinaire. À 9 ans, elle a enregistré les concertos de Mozart avec orchestre. Elle m'a légué voilà, ce qu'elle a pu me transmettre. Et j'essaie de le transmettre aussi. Et ça, c'est vrai que c'est quelque chose que j'aime faire énormément.
0: Vous avez donc eu ces professeurs extraordinaires qui vous ont mis sur la voie professionnelle du piano. Vous avez tout de suite décidé de transmettre aux autres ?
1: Bien, ça, c'est venu par hasard, entre guillemets, si on croit au hasard. Mais je dirais que c'est arrivé quand j'avais 17 ans. J'habitais un village et une de mes voisines qui m'entendait jouer, on n'était pas mitoyens mais presque, a eu envie de faire de la musique. Et elle est venue me voir spontanément, elle avait quoi, 11 ans, pour que je lui donne ses premières leçons. Ça a été un grand moment d'émotion pour moi, je ne m'y attendais pas. Et donc effectivement, j'ai démarré comme ça. Et au fur et à mesure du temps, en fait, j'ai continué à développer cette activité et en prenant de plus en plus de plaisir à enseigner.
0: Vous avez démarré le piano assez tôt malgré tout. Vers quel âge il faut démarrer les cours de piano ?
1: D'une manière générale, c'est avant 10 ans. Si on veut vraiment avancer, c'est toujours assez jeune. Et évidemment, il faut avoir la chance d'avoir un professeur qui soit suffisamment talentueux, à l'écoute, qu'il ait suffisamment à donner pour pouvoir guider l'élève dès les premières années, dès les premiers mois, en fait, sur de bonnes bases. C'est très important, en fait, de bien faire démarrer un élève. Il y a des professeurs qui ne veulent pas avoir de pianiste débutant, d'élèves débutants, parce qu'ils trouvent peut-être fastidieux de commencer l'apprentissage, les bases, etc. Le problème, c'est que si un élève démarre avec des bases fragiles, approximatives ou carrément erronées, en fait, il perd énormément de temps, il faut tout refaire. Et parfois, il y a des élèves qui sont doués, et qui démarre malheureusement dans la mauvaise direction.
0: Mais là, c'est parce que vous recherchez l'excellence. Si moi, j'ai un peu plus de 10 ans, je vous dirais, je veux commencer le piano, c'est faisable quand même ou c'est pas faisable ?
1: C'est faisable et on peut commencer le piano même à 80 ans. Ce qui compte, avant tout, c'est le plaisir. C'est le plaisir de jouer. La façon dont on joue est presque secondaire du moment où on a vraiment l'envie et le plaisir de jouer. Voilà. Mais c'est vrai que si on veut aller loin, il faut commencer avant 10 ans. Après, évidemment, il n'y a aucune limite. Il n'y a aucune limite à se faire plaisir, aucune limite dans l'envie qu'on peut avoir à pratiquer un instrument.
0: ce que me disent tous les professeurs et tous les musiciens, il y a d'une part l'envie et il y a aussi le temps qu'on peut y consacrer.
1: Et c'est lié à l'envie. Bon, il n'y a pas que l'envie, il y a aussi la vie. C'est-à-dire que quand on est adulte, il y a évidemment le travail professionnel, il y a toutes les responsabilités qu'on peut avoir. Mais c'est clair que dans l'idéal, il faut avoir un minimum de temps à consacrer à la pratique de l'instrument.
0: Quand on parle piano, on pense classique. Est-ce qu'il n'y a que le piano classique ?
1: Alors, bien sûr que non. Mais c'est vrai que ma formation est essentiellement classique. Mais c'est vrai qu'après, comme dit Jean-Jacques Goldman, quand la musique est bonne...
0: Voilà. Ce qui veut donc dire que malgré tout, c'est que c'est toujours important de commencer par du classique pour ensuite évoluer vers autre chose ?
1: Pas nécessairement. Quand on regarde les grandes jazzmen, par exemple, on ne peut pas leur dire « Ah, il fallait commencer par le classique ». Bien que Art Tatum, j'imagine, vu la technique qu'il avait, notamment en main gauche, qu'il ne devait pas ignorer le classique. Parce que c'est, ou alors c'est un miracle absolu de développer un tel don si on est parti d'un univers hors du classique. Voilà. Mais normalement, effectivement, ce qui compte, c'est de trouver sa voie. C'est-à-dire que si quelqu'un a une sensibilité classique, il faut qu'il aille vers le classique. S'il est essentiellement jazz, il faut surtout démarrer d'une manière plus jazz.
0: Mmh.
1: Ce qui est un peu faux, parce que, en fait, si on met les élèves déjà petits, directement en contact des différentes couleurs harmoniques, une gamme, par exemple, de Do majeur n'a pas du tout la même sensibilité qu'une gamme de Do mineur. Voilà. Donc, à partir de là, si vous voulez, cette approche musicale est extrêmement riche. Mais le problème, c'est qu'il faut avoir le temps et il faut que l'élève soit disponible à engranger un tel savoir.
0: Au-delà de la technique, il y a l'amour de la musique.
1: Il doit y avoir surtout l'amour de la musique. Parce que ça, c'est l'énergie qui va sous-tendre la pratique de l'instrument. Si vous voulez, je fais attention à expliquer à mes élèves que la musique n'a strictement rien à voir avec les notes. Les notes sont le véhicule de la musique, c'est-à-dire que la musique peut passer à travers elle. Mais la musique, ce n'est pas les notes. Par contre, les notes, elles peuvent éventuellement devenir musique, mais à certaines conditions. Il faut transcender le son pour commencer à faire de la musique. D'ailleurs, des fois, je leur montre, et là, c'est souvent source de rire, parce que je me mets au clavier, je joue une heure, comme il faut, et ensuite, je la joue d'une manière purement mécanique, c'est-à-dire en ne concevant que les sons. Et là, il n'y a aucune note de musique, il n'y a plus rien. Ce n'est que des sons. Donc la musique s'effondre, elle est absente.
0: C'est pour ça également, donc, si je comprends bien, que chaque interprète va avoir sa propre perception de la musique, son propre toucher, son propre phrasé musical.
1: Alors, s'il est doué, oui. Sinon, il va ne faire que reproduire quelque chose qu'il a appris. En réalité, pour moi, les interprètes, les grands interprètes sont très rares. C'est-à-dire qu'ils considèrent la musique d'une manière tout à fait unique. Ils sortent complètement des cadres. Ils ont appris, ils savent les styles, ils savent les intentions du compositeur, mais ils ont une telle personnalité, une telle richesse intérieure, une telle capacité à reproduire et à transmettre donc cette richesse intérieure, qu'ils changent tout. Et c'est vrai, quand on a par exemple un Grigori Sokolov qui passe à la Halograin à Toulouse, on a cette chance-là, tous les deux ans, alors qu'il est âgé, quand on l'écoute jouer, c'est absolument miraculeux.
0: Pour pouvoir transcender cette musique, il faut connaître les bases pour pouvoir en sortir.
1: Exactement. Il y a plusieurs approches de la technique de piano. Je vais vraiment beaucoup schématiser. Par exemple, vous prenez l'école française. On explique vraiment à l'élève qu'il faut mettre la main de cette façon-là, qu'il faut jouer les doigts comme ceci, qu'il faut faire attention à ceci, etc. Alors que si on prend par exemple l'école russe, ils disent quand la technique est bonne, la musique est bonne. Le son est bon. Quand le son est bon, la technique est bonne. Et ça, ça change tout. Alors, il pose vraiment comme précepte que la main ne doit pas être penchée et effondrée sur le cinquième doigt, les doigts arrondis, c'est tout. Et le reste, il faut que le son soit bon et convienne à l'intention du compositeur, à son style, à ce que ça veut dire. Si le son est triste, il faut pouvoir transmettre cette émotion triste. Si le son est gai, ça doit être un son beaucoup plus rayonnant. Mmh. Voilà. Et tout ça, il faut pouvoir le transmettre à travers le clavier. Et la seule solution, c'est de le vivre. Alfred Brendel, qui est un immense pianiste, disait qu'il fallait être un petit peu schizophrène, c'est-à-dire qu'il fallait être à la fois dans le passé, c'est-à-dire savoir d'où vient la note, être dans le présent pendant qu'on la joue et savoir où elle va. Et ça, c'est quelque chose qui est fondamental.
0: Quand on parle technique de doigté, on parle technique de position des mains. J'imagine qu'il y a d'autres positions peut-être que vous travaillez, que, pour lesquelles vous donnez des conseils aussi.
1: Oui, mais pas seulement. C'est-à-dire que si un élève a une difficulté, elle peut venir en fait d'un manque de travail, elle peut venir d'une incompréhension de l'œuvre, elle peut venir d'un manque de coordination, donc des mains, des mains avec la pédale, etc. Donc il faut essayer de comprendre d'où vient le problème. Parfois, c'est simplement un problème respiratoire. Un rythme va être bloqué parce que l'élève ne respire pas convenablement. Une émotion peut être bloquée parce qu'il y a une tension dans un poignet, que les coudes ne sont pas suffisamment relâchés, par exemple pour laisser passer à la fois le poids du bras jusqu'au bout des doigts, ou en tout cas l'impulsion musculaire et l'impulsion tout simplement de la musique. Si on bloque une articulation, l'émotion ne peut plus passer. À part s'il faut effectivement bloquer provisoirement, en tout cas ponctuellement, pour soutenir la puissance d'un accord. Ça, c'est autre chose. Si c'est de l'expression, c'est autre chose. Mais si c'est bloqué alors qu'il faut être souple, l'émotion ne passe plus. Donc ça, c'est aussi un travail qu'il y a à faire avec l'élève pour essayer de physiologiquement corriger quelque chose pour pouvoir arriver à l'expression et à la transcendance. C'est-à-dire que si effectivement on parle de musique, si l'élève atteint ce niveau, je dirais, existentiel, profond, de connexion à soi-même, à sa propre émotion, pour arriver à exprimer une œuvre au niveau le plus haut possible, c'est-à-dire au niveau musical, là, c'est quelque chose d'absolument extraordinaire, à la fois pour l'élève, pour moi aussi, parce que c'est un bonheur indescriptible, partagé. C'est vraiment source d'émotion, et un très grand plaisir.
0: Pourquoi et comment, quel est l'intérêt de venir prendre des cours chez vous ?
1: Le choix d'un professeur est très important. En fait, il faut les essayer. C'est pour ça que je propose toujours une première leçon offerte, sans aucun engagement. Parce qu'il faut voir si effectivement je conviens à l'élève et si l'élève me convient. Certains vont préférer une dame, d'autres un monsieur, mais aussi une sensibilité, une approche particulière. Et ça, c'est quelque chose qu'il faut choisir. Il ne faut pas penser que quand on va voir un professeur, ça y est, on est coincé, pieds et poings liés, on peut très bien dire non. C'est vraiment important de prendre des cours avec quelqu'un avec qui on a un minimum d'affinité et on sent qu'il peut nous amener dans la direction que l'on ressent au fond de soi. Donc ça, c'est quelque chose d'important. Alors, c'est vrai que pendant cette heure d'essai, eh bien, les gens chez qui je vais vont pouvoir voir ce que je peux leur amener. Je leur donne des pistes, je leur montre en fait ce que j'envisage en tant que cours et ma sensibilité artistique. Et si cela leur convient, bien moi c'est. Et si je pense que je peux leur apporter quelque chose, parce qu'à ce moment-là, j'évalue l'élève aussi, savoir si je suis capable de lui amener, mais s'il est capable aussi de recevoir ce que je lui propose. Et si je vois que c'est possible, bien voilà, on avance ensemble.
0: Vous disiez qu'on a la possibilité d'avoir une approche différente de la musique et que vous, votre formation, vos cours, c'est différent de d'autres professeurs de piano que vous avez pu rencontrer.
1: Bien, c'est ce que l'on me dit souvent, oui. C'est effectivement, quand je donne des cours à des élèves qui ont déjà connu d'autres professeurs, c'est vrai qu'ils sont étonnés de voir et d'entendre donc, ce que j'ai à leur dire et comment j'envisage l'enseignement et comment je leur fais prendre conscience que la musique, c'est souvent autre chose que ce qu'on leur a montré. Le son se sculpte en fait comme une matière. C'est-à-dire que vous allez commencer à sculpter la matière sonore à travers un geste, mais aussi à travers une intention. Et il doit y avoir une rencontre, c'est-à-dire une rencontre à travers la sensibilité du compositeur et en même temps à travers votre propre sensibilité. On ne peut pas dire, voilà, je deviens Mozart. Mais on ne peut pas non plus ignorer Mozart quand vous jouez sa musique. Donc, on ne peut jouer sa musique qu'à travers sa propre sensibilité. C'est presque comme un filtre. Ce qui est très important, c'est de trouver le geste qui va produire le son que vous entendez, mais à partir de l'émotion que vous ressentez au préalable.
0: C'est une alchimie.
1: Totalement.
0: Dernière question, si des gens ont envie, désireraient en savoir plus sur vous, prendre des cours de piano, comment font-ils ? À qui s'adressent-ils ?
1: Eh bien, on peut me téléphoner. Aussi, je distribue beaucoup d'annonces. J'ai un compte Facebook qui est à mon nom.
0: Facebook, Richard Caverzan avec un Z, c'est ça ?
1: Exactement.
0: Et on trouvera là aussi les coordonnées téléphoniques pour pouvoir prendre plus d'informations. Alors, si je retiens bien, vous proposez toujours un cours d'essai pour le premier cours, j'entends?
1: Oui, tout à fait.
0: Ce sont des cours de piano qui se déroulent au domicile de l'élève, qu'il soit jeune ou moins jeune.
1: C'est ça.
0: C'est votre activité principale?
1: Oui.
0: Et donc, vous pouvez aussi bien avoir des enfants après la classe que des adultes dans la journée?
1: Absolument.
0: Merci d'être venu présenter votre activité de professeur de piano à domicile, Richard Caverzan. Et bien, on vous souhaite bonne route sur cette voie.
1: Eh bien, merci beaucoup. Merci beaucoup, Bruno.

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0: Bonjour à tous et bonjour à toutes, bienvenue sur le 98.5 FM, la radio du sud de Toulousain, et nous allons partir à travers tout notre territoire pour ces 43e journée européenne du patrimoine qui vont se dérouler les 19 et 20 septembre prochains, donc sur les trois territoires que constituent le bassin Terrivin, le Volvestre et Cœur des Garonnes. Et pour en parler, je suis avec les représentants de chacun des offices de tourisme qui portent le projet sur l'ensemble du territoire. Il s'agit de Mathilde, bonjour Mathilde.
1: Bonjour Bruno, bonjour à tous.
0: Pour le bassin Terrivin, il s'agit de Virginie pour Cœur de Garonne. Bonjour Virginie.
2: Bonjour Bruno, bonjour à toutes et à tous.
0: Et pour le Volvestre, Arthur. Bonjour Arthur.
3: Bonjour Bruno, bonjour à toutes et à tous.
0: Mathilde, c'est vous qui portez l'ensemble du projet sur ce territoire, parce que comme depuis plusieurs années maintenant, en fait, les trois offices de tourisme se sont associés afin de pouvoir proposer une offre globale sur ce territoire et surtout de proposer aux gens de découvrir ce qui se passe un petit peu ailleurs, en dehors de leur simple pas de porte, c'est ça?
1: Exactement. L'idée, c'est de pouvoir concentrer en une seule brochure l'ensemble des animations qui vont se dérouler sur les trois territoires du pays sud-toulousain, afin que tous les habitants puissent découvrir le patrimoine un tout petit peu plus loin que leur simple commune.
0: Si on devait définir l'objectif de ces journées du patrimoine, c'est quoi en quelques mots ?
1: L'objectif des journées européennes du patrimoine, c'est justement de découvrir ou redécouvrir les lieux patrimoniaux autour de chez soi, afin de mieux comprendre l'histoire de son territoire, de mieux comprendre l'architecture qui nous entoure, et ainsi de s'y sensibiliser un petit peu plus pour comprendre à quel point c'est un patrimoine à préserver.
0: C'est aussi l'occasion parce que ce sont souvent des sites qui ne sont pas ouverts d'habitude au public.
1: Exactement, on a beaucoup de sites qui ouvrent de manière exceptionnelle pour ces journées européennes du patrimoine. Souvent, c'est des sites à côté desquels on peut passer tous les jours en voiture, lors de nos trajets quotidiens. On va se demander ce que ça peut être. Et les journées du patrimoine, c'est justement l'occasion de pouvoir pousser la porte de ces lieux.
0: Arthur, aujourd'hui, les gens ont l'habitude de ces journées du patrimoine. Vous me disiez tout à l'heure en préparant l'émission que dans les offices de tourisme, vous voyez les gens préparer leur venue sur ces journées du patrimoine.
3: Ils ont tout organisé, Bruno. C'est vraiment une organisation. Moi, je l'ai vu, j'étais stupéfait. J'étais à l'office, je prenais des rendez-vous, etc. Et là, il y a une dame qui me dit « Est-ce que vous pensez que je peux faire tel rendez-vous parce qu'à telle heure, je dois partir à une autre et ensuite j'ai une autre, combien de temps ça dure ?» C'est incroyable et on sent que les Françaises et les Français n'attendent qu'une chose, ce sont ces journées européennes du patrimoine qui sont, il faut dire, l'ouverture au trésor.
0: L'ouverture au trésor avec en plus cette année une thématique particulière, Mathilde.
1: On a même deux thématiques cette année qui nous sont proposées par le ministère de la Culture. La première est la photographie, à l'occasion du bicentenaire de la photographie qui va se dérouler sur les années 2026-2027. Donc l'idée, c'est de redécouvrir tout ce patrimoine iconographique de la carte postale aux écrans d'ordinateur à travers différentes animations sur l'ensemble du territoire sud-toulousain. On va pouvoir assister à des expositions de photos et d'appareils photographiques, notamment à Haute-Rive, mais également à des animations, des ateliers de prise de vue du paysage et de l'architecture, comme dans le Volvestre.
0: Mathilde, vous n'êtes pas venue seule, justement, on parle photographie et vous êtes venue avec Monsieur Blanc. Monsieur Blanc, bonjour.
4: Bonjour Bruno, bonjour tout le monde.
0: Monsieur Blanc, vous êtes pour une association qui fait du rappel historique sous forme de diaporama photo, c'est ça ?
4: Tout à fait, voilà. Nous allons cette année, le thème de l'Association du patrimoine pour les journées européennes sont basés sur les fêtes locales depuis 1900, les foires et les marchés qui datent depuis fin 1800 et enfin le carnaval. Tout ça sur Venerque qui avait beaucoup de photos anciennes et nouvelles. Quoi.
0: Comment vous avez fait pour rassembler tout ça ? C'était déjà dans la mairie de Venerque ou vous avez fait appel à des gens pour votre association pour rassembler ces photos ?
4: L'association, elle existe depuis 2004. Et depuis 2004, beaucoup de personnes se sont intéressées à l'association, ont donné des photos qu'on a archivées depuis toujours. Et on a quand même un sacré archivage de photos. Quoi.
0: Vous avez un certain nombre de documents que vous avez décidé d'exposer et de commenter avec des textes pour donc, les foires agricoles, vous dites, les carnavals ?
4: Le carnaval, les foires agricoles et les fêtes locales sur Venerque.
0: Et les fêtes locales sur Venerque. C'est trois expositions au même endroit ou c'est sur trois endroits différents?
4: Non, ça se passera à la salle des fêtes de Venerque au même endroit.
0: Donc, ce sont ces journées européennes du patrimoine des 19 et 20 septembre 2026. Il y a un petit livret qui est sorti, qui a été mis en place, que vous pourrez retrouver facilement dans les offices de tourisme de vos territoires. Et puis aussi chez certains commerçants, évidemment. Évidemment aussi sur Internet pour préparer votre visite. Cette année, on va rentrer dans le détail de deux, trois petits points forts de ces journées européennes du patrimoine, mais vous avez décidé de rassembler quelques manifestations parce que le calendrier faisait qu'il y avait des manifestations particulières. Par exemple, sur Cœur de Garonne, on a Cœur de Forge, Virginie.
2: Oui, tout à fait, Bruno, Cœur de Forge qui sera à Riom cette année, donc le 19 et 20 septembre. Il y aura des démonstrations de forge, un concert le soir, le samedi soir, et aussi l'invité d'honneur qui sera Max Quillard.
0: Donc, Cœur de Forge, c'est tout ce qui va concerner la coutellerie.
2: Exactement.
0: Parce que à Riom, vous avez un coutelier réputé.
2: Oui, la coutellerie vitale.
0: La coutellerie vitale, oui. Donc à Riom, qui profite de cet événement pour que les gens puissent comprendre le monde du couteau, le monde de la forge en particulier, lors de ces journées européennes du patrimoine. Et
2: tout
0: sur le
2: fait.
0: Volvestre, Arthur, on a aussi un autre événement assez significatif cette année.
3: Oui, tout à fait, nous avons les journées agricoles du Volvestre, donc une énorme foire qui peut être autour donc, de plusieurs pôles. Il y a les pôles donc, mécaniques, il y a le pôle équin, il y a le pôle ovin, il y a le pôle bovin et
0: avicole. Donc sur ces trois jours des 18, 19, 20 septembre, donc les journées agricoles du Volvestre, on aura l'occasion d'en reparler. Mathilde, maintenant, sur le bassin Torévin, si on devait faire un ou deux petits points spéciaux, qu'est-ce qu'il y a à voir cette année aux journées du patrimoine sur le bassin Torévin?
1: Alors, sur le bassin Torévin, cette année, on a des nouveautés qui vont vous permettre de découvrir des lieux fermés d'habitude ou alors de redécouvrir vos propres communes. Notamment, le samedi sur réservation, vous allez pouvoir assister à un concert du chœur Toulouse-Garonne dans l'ancienne abbaye de Boulbonne. Vous allez pouvoir également visiter un atelier de lutherie de Vielle-la-Roux à Grépiac. Et vous allez pouvoir visiter, accompagné des membres des associations du patrimoine, visiter les communes de la Gardelle-sur-Lèze et les communes de Puy-Daniel.
0: Sans oublier les expositions photo à Venerque.
1: Sans oublier les expositions à Venerque, effectivement.
0: Il y a d'autres choses aussi, à Moressac par exemple?
1: À Moressac, comme chaque année, vous allez pouvoir faire un petit tour guidé de la commune et vous allez pouvoir découvrir également un petit village d'artisans à la salle des fêtes tout au long de ce week-end.
0: L'autre point fort pour être en accord avec le thème de l'année, c'est les expositions d'appareils photo.
1: Exactement, l'autre point fort, ce sont les expositions d'appareils photo, notamment à la mairie d'Auterive, tout le week-end. Et pour accompagner ce thème de la photo, le ministère nous a aussi concocté un petit thème sur le patrimoine en péril et la manière dont il est réinventé par les différents acteurs du patrimoine. Et vous allez pouvoir découvrir ce patrimoine en péril sous le pont roman, accompagné des conteurs du foyer d'Auterive, qui vont vous faire redécouvrir son histoire à travers la magie des contes. L'idée des journées du patrimoine à travers cette thématique du patrimoine en péril est de bien faire comprendre à tous et toutes que le patrimoine qui traverse l'histoire est menacé par le temps qui passe, par les différents événements climatiques auxquels on est confronté ces dernières années, et que le patrimoine n'est pas indestructible face à tout cela. Et l'idée est de pouvoir profiter du patrimoine tel qu'il est encore actuellement, d'être sensibilisé à la préservation de ce patrimoine.
0: Donc sur le bassin Torévin, on a 1, 2, 3, 4, 5, 6, 7, 8 sites en fait qui sont à visiter, avec à chaque fois plusieurs animations sur certains sites, par exemple sur Auterive, Sainte-Gabelle, Moressac, etc., etc. On va aller sur Cœur de Garonne. Sur Cœur de Garonne, Virginie, donc on a quoi qu'on pourrait présenter en plus évidemment du Cœur de Forge?
2: Oui, notamment cette année, on aura le visite du château de Saint-Michel. Donc ce sont les propriétaires qui ouvrent le jardin, ils feront une visite commentée.
0: Sur Cœur de Garonne, il y a la maison Garonne qui ouvre ses portes avec une visite spéciale.
2: Une visite commentée par la médiatrice Marine qui sera là et qui vous pourrait poser plein de questions.
0: Et quelque chose que j'ai trouvé d'assez original dans votre catalogue, encore une fois catalogue qu'on peut trouver dans les offices de tourisme de votre territoire et chez certains commerçants, mais aussi en ligne sur les sites de chacun des offices de tourisme, c'est la visite du cimetière de Cazères.
2: Tout à fait, visite commentée par l'association Les Amis du Patrimoine.
0: Mmh. On va rencontrer des gens là-bas?
2: Je sais pas.
0: Évidemment, on retrouvera les classiques, le Grand Presbytère, le Musée Alcampestre, etc., etc. Tout ça, c'est dans le livret des Journées du Patrimoine des 19 et 20 septembre. Arthur, rebonjour. Le Volvestre aussi n'est pas en reste cette année.
3: On va retrouver nos fidèles prestataires, bien entendu. Mais il va y avoir des nouveautés, Bruno, cette année. Comme l'a dit Mathilde tout à l'heure, le thème, donc la photographie, le patrimoine en péril, deux photographes vont donc proposer une activité chacun, une samedi et une le dimanche. Pendant 2 heures, les photographes vont vous donner des cours, si je puis dire, différents exercices de photographie. L'un, il va falloir le smartphone ou l'appareil photo. L'autre, il faut absolument un appareil photo. Et pendant 2 heures, vous allez photographier. Donc l'un, ça sera le bâti et l'autre, ça sera le patrimoine naturel. Et à cela, il faut rajouter cette année 2 chasses au trésor qui seront organisées, une à Longage et une à Montbrun-Bocage, organisées par l'Office de tourisme.
0: Avec les photographes, une fois qu'on a fait les photos, il va se passer quoi? On leur montre
3: Il y a plusieurs possibilités. Les photographies pourront tout à fait être, par exemple, données à l'Office de tourisme si les personnes le souhaitent, de façon à ce que ces photos puissent ensuite être sur nos catalogues, sur notre communication. Après, les photographes qui seront derrière, donc c'est maximum 16 personnes pour pouvoir justement s'améliorer. Et ensuite, eh bien, ça sera la surprise.
0: Donc tout ça, c'est à découvrir dans le livret, encore une fois, disponible dans les offices de tourisme et sur les sites internet des offices de tourisme. Une dizaine de sites à visiter sur le Volvestre, avec évidemment, encore une fois, les journées agricoles du Volvestre qui vont se dérouler en même temps sur ce territoire. Rappelons une chose quand même, c'est que si, comme le disait Arthur tout à l'heure, les gens préparent leur visite pour tel et tel et tel événement, ce qui peut être intéressant aussi, c'est de découvrir sur l'ensemble du territoire ce qui s'y passe. Et là, Mathilde, cette année, vous avez mis en place une idée, je dirais, un petit agenda qui va se dérouler sur les 2 jours où on va passer d'un territoire à l'autre pour découvrir des choses complètement différentes et complémentaires.
1: Effectivement, cette année, on avait envie de vous faire voyager à travers nos 3 territoires, donc on vous suggère une petite programmation à la journée sur le samedi et le dimanche. On vous propose notamment de commencer le samedi votre parcours à Martre-Tolosane à la découverte des artisans d'art au Grand Presbytère, puis de poursuivre la journée aux Journées agricoles du Volvestre notamment, et enfin de finir par le concert du chœur Toulouse-Garonne à l'abbaye de Boulbonne à Sainte-Gabelle, et de recommencer le lendemain, bien évidemment, par les animations photographiques proposées par Mathieu Calviac à Salles-sur-Garonne, puis aller découvrir l'ensemble des forgerons qui seront présents au Festival Cœur de Forge, et enfin de finir par la découverte du Jardin du Secourieux à Sainte-Gabelle.
0: Donc c'est complémentaire, c'est familial à chaque fois, la plupart du temps c'est gratuit ou c'est offert, c'est-à-dire que ce sont les offices de tourisme qui prennent en charge les frais d'animation. Certains sont payants parce que ce sont souvent des structures commerciales qui proposent ce service tout au long de l'année. Je pense par exemple au village gaulois, je pense au Jardin du Secourieux, où là ce sont des animations plus traditionnelles entre guillemets. Mais profitez-en, c'est les premiers week-ends de septembre, les rentrées sont terminées, c'est pour avoir un souvenir de vacances ou prolonger un petit peu les vacances sous cet été indien, je l'espère, et de pouvoir profiter en famille de toutes ces beautés, de tout ce patrimoine local. C'est bien ça, Arthur?
3: Oh oui, c'est vraiment l'objectif. Mais j'ai bien aimé, Bruno, vous avez raison. C'est en fait continuer les vacances. Et bon, tout septembre réserve plein de surprises, Bruno.
0: Merci à vous d'être venu sur Radio Galaxy. Merci à Monsieur Blanc d'avoir voulu partager ces expositions photos à Venerque sur, donc je rappelle, le festival de Venerque, les foires agricoles,
1: fêtes locales,
4: carnaval.
0: On se renseignera donc sur ces associations de Venerque pour voir quelles sont les autres manifestations, donc le marché de Noël et les foires agricoles. Merci Virginie aussi, bon courage pour la préparation. Merci. De Cœur de Forge. Arthur, bon courage pour la préparation et puis surtout la promotion des journées agricoles du Volvestre. Et puis Mathilde, merci pour avoir organisé ces journées du patrimoine sur l'ensemble de ce territoire. Bonne journée à vous, à très
2: merci,
0: bientôt.
2: Bonne journée.
3: Bonne journée, au revoir.
1: Bonne journée.

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0: Bonjour à tous et bonjour à toutes. Merci d'être fidèle à Radio Galaxie, la radio du sud de Toulouse, pour être informé de tout ce qui se passe entre Toulouse et les Pyrénées. Je suis en compagnie d'Alexis. Bonjour Alexis.
1: Salut Bruno.
0: Pour ce premier week-end de septembre, un peu partout sur notre territoire se déroulent les forums des associations. C'est le meilleur moment pour aller à leur rencontre et voir la richesse des animations, des activités qui vous sont proposées tout au long de l'année. Alors selon les communes, allez voir sur le site ou la page Facebook de votre mairie pour connaître la date et le lieu exact de la manifestation près de chez vous. On va commencer par vendredi. Vendredi, Marc Favre accueille un photographe Marc Favet, Monsieur Philippe Boujassy, qui nous propose une exposition sur le thème des passants. Ce photographe a décidé de figer le mouvement d'un passant souvent indifférent à son contexte. C'est la volonté de capter ce moment fugace et éphémère pour l'inscrire dans le temps. L'exposition est ouverte du 2 au 29 septembre. Le vernissage se fait ce vendredi 4 à la mairie de Marc Favre à 18h30. Ce vendredi et ce samedi, vendredi en fin d'après-midi et samedi toute la journée, c'est le festival Zblatata à Salles-sur-Garonne. Festival d'art de la rue, festif, cocasse et musical, clowns, spectacles, concerts, DJ set, camping, buvette et restauration sur place. Bref, un bon moment à passer en famille, même avec des tout-petits, pour le meilleur et pour le rire. C'est à Salles-sur-Garonne, vendredi en fin d'après-midi et samedi. Tout est en accès libre, la rémunération des artistes se fait au chapeau. Merci pour eux d'être généreux pour leur performance.
1: Bruno, pendant tout le week-end, au chemin de Lançon à Longage, c'est la 23e fête champêtre antique agrée organisée par l'association Labour Passion. Entre marché des producteurs fermiers et artisans, exposition de tracteurs, BTP, concours de labour, animaux de la ferme et animation gratuite pour les enfants, il y aura de quoi s'occuper pendant tout le week-end. L'événement est gratuit et ouvert de 9h à 18h. Plus de renseignements sur la page Facebook Labour Passion.
0: Samedi, c'est à Carbonne que ça se passe. Le restaurant Obo Local fête ses 3 ans et pour l'occasion, tout le monde est invité à venir participer. Toutes les informations sur la page Facebook Obo Local. C'est la reprise des activités de la rentrée à la médiathèque du Fousseret. Cela commence samedi à 11h avec un spectacle intitulé « Le cerf-volant », une histoire poussée par le vent, pour les petits et les grands à partir de 3 ans, 3 euros par adulte et gratuit pour les enfants. La réservation est conseillée auprès du service culturel de la mairie du Fousseret. À la médiathèque également du Fousseret toujours, pendant tout le mois de septembre et dans les horaires d'ouverture, une exposition de Playmobil pour toute la famille. Des personnages mis en scène dans des décors installés donc encore une fois à la médiathèque du Fousseret.
1: Ce samedi 18h dans la cour de l'école maternelle de Rieux-Valvestre, la famille Goldini présente 1978. La compagnie a mis de côté l'acrobatie ou presque et fait le pari de nous parler d'argent, de nous éclairer sur des notions économiques souvent méconnues à travers des confidences aux airs de conférences gesticulées. Gratuit à partir de 12 ans pour une durée de 1h50. Plus de renseignements sur le site pronomade.org.
0: Samedi soir, à Lafitte Vigordan, l'association Au cœur du son, le cœur pop de Lafitte Vigordan, organise un concert de Joe Arlandis en hommage à Johnny Hallyday. C'est le sosie vocal de Johnny Hallyday. Ça se passe au complexe des Pyrénées. L'ouverture des portes est à 19h30, le concert est à 21h30 et le tarif est à 20 euros.
1: Et ce dimanche 6 septembre, l'équipe de l'association Rêve sera présente au forum des associations de Bérat. L'occasion de venir les rencontrer, découvrir le centre et ses activités, échanger avec eux et participer à la tombola. Le ticket est à 2 euros et le tirage se fera à 17h. Renseignements sur l'événement et les lots à gagner sur le site internet associationrêve.com.
0: Rêve, R-E-E-V, ils font une journée porte ouverte dans leur site de bien-être, je crois, Alexis.
1: Oui, c'est ça, ouais, Bruno.
0: Toute cette semaine, pendant 9 jours, ça va être la fête à Saint-Gaudens. Saint-Gaudens en fête, avec des concerts presque tous les soirs, des moments festifs, bien sûr la cavalcade du dimanche, des spectacles pour les petits et pour les grands pendant 9 jours. Cette année, des nouveautés et des temps forts, notamment le grand concert collectif métissé le vendredi 4 septembre, la fête des collègues le vendredi 11 septembre, ainsi qu'un concours de déguisement le dimanche 13. Tout ça, c'est à Saint-Gaudens. Vous retrouverez les informations générales et le programme complet des manifestations sur le site de la mairie de Saint-Gaudens.
1: Et en ce moment, jusqu'au 31 octobre, à la médiathèque et maison Garonne de Cazères, se déroule l'exposition Nounours. De l'ours des cavernes à l'ours en peluche, crâne, empreintes, livres et bien plus vous attendent. Exposition gratuite est ouverte du mercredi au vendredi de 14h à 18h et le samedi de 10h à 13h et 14h à 17h. Plus de renseignements sur le site internet maisongaronne.fr.
0: Le mardi 8 septembre 2026 à 17h30 à l'auditorium de la médiathèque intercommunale de Saint-Gaudens, Jean-Marc Chaduc, membre de la Société des études du Comminges et organisé en partenariat avec les archives départementales de la Haute-Garonne, organise une conférence sur Bernard Sarrieux. Alors Bernard Sarrieux, éminent linguiste, amoureux du gascon et particulièrement des dialectes comingeois auxquels il a dédié toute sa vie. Bernard Sarrieux était professeur à Montauban et il a participé avec passion à plusieurs mouvements pour la renaissance de la langue d'oc et de l'occitan. On évoquera ainsi lors de cette conférence sa vie, son œuvre et on replacera tous dans le contexte de l'époque pour la promotion des langues du Midi. L'entrée est libre dans la limite des places disponibles. C'est une conférence donc sur Bernard Sarrieux à Saint-Gaudens, mardi 8 à 17h30. Vide-grenier cette semaine, Alexis, peut-être ?
1: Et oui Bruno, les vide-greniers de ce week-end, samedi vide-grenier à Couladère et ce dimanche vous pourrez aller au vide-grenier de Saint-Élix-le-Château, Lavelanet de Comminges et de Le Plan.
0: Merci Alexis pour tout ce programme des manifestations. Petite pause musicale avant de retrouver la sélection faite par les offices de tourisme de notre secteur. Bon week-end.

0: À suivre.
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2: L'Office de tourisme intercommunal du Volvestre vous présente ses idées de sortie pour ce week-end.
3: Retrouvez l'agenda complet sur notre site internet tourisme-volvestre.fr ou sur notre page Facebook chaque jeudi soir.
2: C'est la rentrée, c'est le moment de commencer des nouvelles activités. Nous avons des forums, des associations tout le week-end dans le Volvestre. Ça commence vendredi à Saint-Sulpice-sur-Lèze dès 16h30 au parc de Puybusque. Le samedi, Carbone vous attend à la salle du Bois de Castres le matin, tout comme Longage au foyer du Rabé, Noé à l'espace Sainte-Marie et Saint-Julien-sur-Garonne à la salle des fêtes. Le samedi après-midi, Montesquieu-Volvestre vous accueillera sur l'île du Ramier. Le dimanche matin, vous aurez les forums de Rieux-Volvestre au Préau, à Mozac à la salle des fêtes et à Lafitte Vigordane à la médiathèque.
3: Vendredi et samedi aura lieu la troisième édition du festival d'art et de rue et de musique Splatata à Salles-sur-Garonne, au programme des spectacles pour petits et grands, à l'auto-clownesque, des animations, concerts ou DJ sets. Le tout en entrée libre avec rémunération des artistes au chapeau. Vous aurez un camping sur place avec buvette et restauration également.
2: De vendredi à dimanche, vous aurez rendez-vous à Longage pour l'édition 2026 d'Antica Gris. Vous retrouverez les classiques défilés de vieux tracteurs et de matériel agricole, des démonstrations de battage à l'ancienne et des présentations des vieux métiers. En complément, il y aura des repas, des concerts et des animations tout au long du week-end.
3: Samedi, le restaurant Obo Local de Carbone fête ses 3 ans, de 14h à 22h avec animation, manège, concerts et restauration sur place. N'hésitez pas à y faire un tour.
2: Samedi toujours, Pronomade vous propose une pièce de théâtre de rue par la famille Goldini à Rieux-Volvestre intitulée 1978. C'est un seul en scène tout public à partir de 12 ans. Le spectacle est gratuit et se déroulera à 18h dans la cour de l'école maternelle de Rieux-Volvestre.
3: Dimanche enfin, le comité des fêtes de la Vlaine de Comminges vous invite à son vide-grenier de 7h à 17h sur la place de la salle des fêtes. Pour les exposants, le tarif est de 2€ le mètre et 5€ les 3 mètres.
2: Pour rappel, l'agenda complet est à retrouver sur notre site internet tourisme-volvestre.fr ou sur notre page Facebook chaque jeudi soir.
3: Passez un bon week-end en Volvestre!
4: Bonjour à toutes et à tous, c'est Virginie de l'Office de Tourisme de Cœur de Garonne. Comme chaque semaine, je vous propose un petit tour d'horizon des événements à ne pas manquer sur notre territoire ce week-end. Alors c'est parti! On commence par le sport avec la reprise du rugby à Cazères. Rendez-vous ce vendredi 4 septembre à 18h30 au stade Malaré pour le retour du rugby à Cazères. Un rendez-vous sportif à ne pas manquer pour tous les amateurs du ballon ovale. Direction maintenant la Ménardière pour une soirée musicale en plein air. Le samedi 5 septembre à 20h, retrouvez Nicolas Moreau pour un concert dans le parc de la Ménardière. La participation est libre et bienvenue au chapeau. Et pour commencer la soirée dans une ambiance conviviale, une auberge espagnole est proposée dès 19h avec Nicolas Moreau. Préparez-vous à un savant mélange de musique, de chansons, de beaux textes, d'humour et d'émotions. Sa guitare swing, son écriture est précise et ses présentations sont souvent pleines d'humour et d'autodérision. Bref, une soirée qui promet d'être aussi musicale que conviviale. On continue avec un anniversaire et pas n'importe lequel. Le club Garonne Pétanque Palamini fête ses 10 ans. Rendez-vous samedi 5 septembre pour une soirée placée sous le signe de la pétanque et de la convivialité. À 15h, un concours amical de pétanque en doublette sera organisé. Puis à 19h30, place au repas sous la halle, suivi d'une soirée avec l'orchestre ADN. Une belle occasion de venir célébrer les 10 ans du club. Et ce week-end, Cazères vibrera également au rythme des coups de pédale. La ville accueille ce samedi le premier Grand Prix cycliste de la ville de Cazères, organisé par la plaisance amicale cycliste en collaboration avec des amis de la Cazérienne Cyclo. Cette nouvelle épreuve promet un beau spectacle sportif au cœur de la ville. Les coureurs s'affronteront sur un circuit rapide et plat de 2,1 km, où stratégie, endurance et puissance seront de mise. Que vous soyez passionné de cyclisme, amateur de compétition ou simplement curieux, venez encourager les coureurs et profiter de l'ambiance sportive et conviviale autour du parcours. Et dimanche, avis aux chineurs et aux amateurs de bonnes affaires. Le village du Plan vous donne rendez-vous pour une nouvelle édition de son vide-grenier. Le dimanche 6 septembre, rendez-vous sur le pré commun pour flâner entre les stands, chiner, fouiller et pourquoi pas repartir avec la perle rare. Objet insolite, petit trésor oublié aux bonnes affaires. Qui sait ce que vous trouverez au détour d'un stand? Et puisque c'est la rentrée, c'est aussi le moment de découvrir les associations de notre territoire. Plusieurs forums des associations sont organisés ce week-end, samedi 5 septembre à Marceau-Tolosane de 9h30 à 13h30. À Boussens de 14h à 18h et dimanche 6 septembre à Sainte-Foy-de-Pérolière de 9h à midi et à Cazères de 9h à 16h. Si vous souhaitez découvrir une nouvelle activité, rencontrer les associations locales ou simplement trouver une idée pour cette nouvelle année, n'hésitez pas à aller y faire un tour. Et pour terminer, petit détour par les expositions du territoire. Si vous préférez prendre votre temps et profiter d'un moment culturel, plusieurs rendez-vous sont également à découvrir. Tout d'abord, au musée de la faïence de Marceau-Tolosane, découvrez l'exposition consacrée aux 20 ans du musée. Toujours au musée, vous pourrez également découvrir l'exposition hommage à Jean-Louis Toutain. Et au grand presbytère de Marceau-Tolosane, rendez-vous pour l'exposition Racines, proposée par Sophie et François Leteuil. Voilà pour les principaux rendez-vous de ce week-end en cœur de Garonne. Et si vous organisez vous-même un événement sur notre territoire, pensez à nous le faire connaître. Rendez-vous sur notre site internet dans la rubrique « Je communique mon événement ». Et bien sûr, vous pouvez également venir nous rencontrer dans nos bureaux, ouverts du lundi au samedi. Je vous souhaite un excellent week-end et je vous dis à très bientôt en cœur de Garonne.
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2: On vous donne l'heure, il est 20h.

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1: 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Tout d'abord, un infirmier ou infirmière diplômé d'État au sein d'un EHPAD sur le secteur de Saint-Gaudens. Le poste est à pourvoir à partir du 1er septembre pour un temps plein avec un CDI à la clé. Sur le secteur de Saint-Ilix-le-Château, on recherche un chauffeur poids lourd manutentionnaire pour des livraisons plus des ravitaillements de chantier. 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
1: 21h, c'est une bonne heure.
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3: Bonjour les filles, bonjour les garçons, vous écoutez DJ Vibe, vous écoutez le Funk Anthology de Classic 2 Very Rare Records.

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Vous écoutez le Funkanthologie à l'instant, album de la semaine, The Lakeside, Fantastic Voyage. À suivre, Howard Johnson, et tout de suite, Booker Newberry Free. Welcome!

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0: Vous écoutez le Funkontology by DJ Vibe, le meilleur du son des années 80. La collection portée de main à l'instant. Leroy Burgess, suivi de Cliff de Sound. À suivre les inédits avec le Wild. Et Sheila Kufi.
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Lakeside. Vous écoutez le Fancontologie, il est temps pour toute l'équipe de vous quitter. On se retrouve la semaine prochaine pour de nouvelles aventures. Salut à tous!

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1: 23h est toujours à l'heure.
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